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3: Salut nos petits pitchouns, aujourd'hui c'est le dernier jour de la semaine, alors pour fêter le week-end qui arrive, je vous propose de déguster une bonne glace, direction le Japon.
4: Abondou, petit pitchoun, il fait beau aujourd'hui, n'est-ce pas? Je m'appelle Nakaso, et devant des glaces, vous en voulez une?
3: Ah mais oui, c'est pas de refus avec cette chaleur, c'est une bonne idée. Le problème, c'est qu'il fait tellement chaud que je pense que la glace va dégouliner partout et je vais avoir les doigts tout collants.
4: Mais non, ne t'inquiète pas, avec Nakaso, la glace, elle dégouline pas.
3: Quoi? Comment ça? Bah si, quand il fait chaud, la glace fond. Enfin, c'est scientifiquement prouvé.
4: Pas avec Nakaso. Le petit désagrément appartient désormais au passé. J'ai mis au point l'invention phénoménale.
3: Ah bon? Mais c'est quoi votre invention?
4: Je l'ai appelée Zut. J'ai inventé la glace qui ne fond pas.
3: Une glace qui ne fond pas? Mais c'est impossible.
4: Avec Nakaso, même l'impossible devient possible. Grâce à ma recette secrète, j'ai réussi à retarder le phénomène de fusion. Et donc, avec moi, la glace ne fond pas.
3: Et même s'il fait 35 degrés? Et même si je mets une heure à la manger?
4: Oui, faites-moi confiance, les petits pitchouns.
3: Alors, zut, la glace qui ne fond pas, c'est vraiment une invention bizarre, drôle et insolite.
4: Mais 100% vrai.
3: À lundi, nos petits pitchouns, pour des nouvelles actus du jour.
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5: Vous écoutez Radio Pitchoun, merci les copains de nous avoir rejoints. On retrouve Ambre et Tristan pour un prochain journal des Pitchoun à 8h et à 9h.
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5: Les copains, soyez les bienvenus. Il est 7h02, vous écoutez Radio Pitchoun et vous écoutez le club de Pitchoun. Vous l'attendez qui? Valentin, évidemment. Vous l'attendez également, Francis? Mais est-ce qu'ils sont là, Valentin, Francis? Est-ce que vous êtes là? Comment ça va, mon Francis? Oh là là là là là là, comme ça, dès le matin. Mais attendez.
6: On est en alarme.
5: Ah oui, bah, je vois bien.
6: Attends,
5: quoi une surprise? Quoi?
6: Mais elle est partie.
5: Ah bah tu parles d'une surprise. Remarque, c'est peut-être une bonne surprise, un peu de tranquillité, ça fait pas de mal.
6: Oh voilà.
5: Oh mais quel plaisir. Oh là. Ah.
6: Pardon. Sans faire par la boutique par exemple.
5: Je m'excuse.
6: Pourquoi?
5: Je viens de dire une bêtise pendant que tu n'étais pas là.
6: Non.
5: Oh, vraiment, je m'excuse. Bah, tu vois, je te le dis. Je te le dis honnêtement.
6: Faut t'avouer, moi, t'es pardonné. T'auras qu'un macaron sur les 12. Tu choisis.
5: C'est plus qu'une moitié.
6: Vanille, framboise.
5: Framboise, tiens, c'est framboise, j'aime bien. Hop là, on va laisser peser. Okay. Ah, notre coup, il y a notre coup.
6: Trop tard, t'as des framboises, tu l'as pris trop tard.
5: Comment ça va, Valentin?
6: Bah, moi, ça va très bien. Hein.
5: Alors, est-ce que
6: moi,
5: vous
6: je vais te prendre un petit noix de coco en macaron, s'il te plaît, Francis. Tiens, mon copain.
5: Oui, mon copain. Vous savez ce qu'on va faire tous les deux? On va jouer ensemble à 7h15, notamment. Au qui suis-je? Le principe de ce Je vous donne plein d'indices. Au début, ils sont ils sont très très évasifs. Et puis, petit à petit, eh bien, elles seront de plus en plus précises. À vous d'être plus rapide que Valentin et que Francis pour trouver le qui suis-je et donc le personnage ou le dessin animé à trouver tout à l'heure à 7h15. 7h30, 8h30, l'agenda. Les sorties ciné de la semaine, on va faire un point sur ce qui se passe pour ce week-end, notamment les histoires de Francis. À 8h15, on continue et on va terminer.
6: Je l'aurai
5: un jour, je l'aurai. Et puis, on terminera cette émission tout à l'heure à 8h45. Nous parlerons de l'orque dans Raconte-moi les animaux. Mais vous le savez, le club des Pitchouna à la radio, les copains, c'est d'abord et avant tout de la musique. Oh, pour se réveiller en toute tranquillité, c'est parti. Oh, c'est parti.

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2: Le qui suis-je?
3: Exactement.
2: On présenté par Guillaume, le qui suis-je?
4: Comme je fais comme vendredi. Francis, t'as vu, je fais des jingles.
3: T'as vu un peu, ouais, comme effectivement, comme Francis, comme chaque vendredi, c'est ce que je voulais dire. À 7h15, alors le qui suis-je, c'est très très simple, je vais vous raconter une histoire dans laquelle...
4: Père Guillaume, ah, oui, raconte-nous une histoire, Père Guillaume.
5: On se sent un peu dans ton temps, l'instant.
3: Oh, c'est gentil, je te remercie beaucoup. Je prends ça comme un compliment. En tout cas, ce qui est sûr, c'est que je vais glisser des indices, que ces indices seront très très évasifs au début et puis de plus en plus précis par la suite. Est-ce que vous serez plus rapide que Valentin et que Francis à trouver un dessin animé aujourd'hui? C'est parti. 3, 2, 1. Les enfants, vous jouez avec nous derrière votre poste de radio. Top, je suis un remake d'une série d'animation créée à l'origine en 1974 et remise au goût du jour en 2015. Je suis en grande partie, et une grande partie de l'histoire est la même que celle de 1974, puisque je suis une petite fille de 5 ans et je suis orpheline depuis 4 ans. J'ai été recueilli par ma tante Dette, la sœur de sa mère, qui travaille à Bad Ragaz. Lorsqu'elle trouve un travail à Francfort, elle me confie à mon grand-père
4: paternel, ça me dit tellement quelque chose,
3: qui vit dans un chalet de montagne en Suisse, où il est perçu comme un homme bourru et en marge de la vie du village voisin. On le surnomme l'oncle de l'Alpe. Et il semble qu'il ait tué quelqu'un par le passé, mais ça, on n'en est pas sûr. Il s'attendrit à mon contact et s'occupe de moi comme si j'étais sa fille. Je fais connaissance de Peter. Pierre, un jeune chevrier, donc toi tu valides ça, hein? Candy?
6: Oui.
3: D'accord, ok. Un jeune chevrier qui s'occupe des chèvres, donc, hein, des villageois et de son grand-père. C'est
4: moi,
3: mon meilleur ami.
4: Heidi.
3: Et avec lui, je vis de belles et nombreuses aventures. Je suis Candy pour Francis. Je suis Heidi pour Valentin. J'écoute la musique. On écoute la musique.
7: Dis bonjour
3: aux
7: montagnes, ma petite Heidi.
3: Ouais.
4: Et toc, Francis.
5: Oh, bon. Bravo, Valentin. Bravo.

0: oui, c'est là qu'on se rend compte qu'on est vieux quand même.
1: C'est Daniel Licari qui a chanté. Ça,
0: pas une copine à moi, je la connais pas. Bien, en tout cas, c'est une bonne réponse de Monsieur Valentin et ça mérite évidemment quelques tonnerres d'applaudissements. Le qui suis-je revient la semaine prochaine, vendredi prochain précisément. 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
2: C'est vendredi sur Radio Pitchounes. Non, pas encore. Enfin, non, on peut préparer son week-end. 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
4: Salut les Pitchounes et bienvenue dans l'agenda des sorties. Aujourd'hui, un agenda spécial château. Venez avec moi découvrir de magnifiques monuments français. Et pour commencer, partons au château de Pierrefonds. Et si vous emmeniez toute la famille dans un véritable château de contes de fées? Direction Pierrefonds pour découvrir une impressionnante forteresse qui semble tout droit sortie d'un autre temps. Avec ses grandes tours, ses remparts et ses salles majestueuses, le château émerveille petits et grands. Les enfants pourront alors laisser libre cours à leur imagination en se prenant pour des chevaliers ou des princesses. Au fil de la visite, découvrez l'histoire fascinante de ce monument et de sa spectaculaire restauration. Chaque salle révèle son lot de détails, de mystères et de surprises. Le château offre également un cadre magnifique pour une balade en famille au cœur de l'histoire. Une sortie idéale pour apprendre, rêver et partager un moment inoubliable. Alors, prêt à franchir les portes de cette incroyable forteresse ? De plus, ce château fait partie des centres des monuments nationaux, qui compte plus de 100 sites à travers la France. Il permet, entre autres, de conserver, restaurer et animer le château tout au long de l'année. Au château de Pierrefonds, l'aventure commence dès que vous passez le pont-levis. Ensuite, partons ensemble explorer le magnifique château de Chambord. Et si vous partiez en famille à la découverte de l'un des châteaux les plus impressionnants de France ? Direction Chambord, au cœur de la magnifique vallée de la Loire. Avec ses tours, ses tourelles et son architecture spectaculaire, le château semble tout droit sorti d'un conte de fées. Petits et grands pourront alors explorer ses nombreuses salles et imaginer la vie des rois et des princesses. Ne manquez surtout pas le célèbre escalier à double révolution, aussi surprenant qu'ingénieux. À l'extérieur, les immenses jardins et le domaine offrent un terrain de jeu idéal pour une balade en famille. Entre histoire, architecture et nature, chacun trouvera de quoi s'émerveiller. Une visite qui permet aux enfants d'apprendre tout en laissant parler leur imagination. Alors, prêt à pousser les portes de ce château extraordinaire à Chambord, l'histoire devient une véritable aventure à vivre en famille. Et enfin, partons à la découverte du château de Vaux-le-Vicomte. Et si vous partiez en famille à la découverte d'un château digne des plus beaux contes de fées ? Direction Vaux-le-Vicomte, à quelques kilomètres de Paris, pour un voyage au cœur du grand siècle. Avec son architecture majestueuse, ses salons somptueux et ses magnifiques jardins à la française, le château émerveille petits et grands. Les enfants pourront alors se glisser dans la peau de chevaliers, de princesses ou même de roi le temps d'une visite. Découvrez les nombreux secrets de Nicolas Fouquet et l'histoire fascinante de ce lieu exceptionnel. À l'extérieur, les jardins offrent un décor spectaculaire pour une agréable promenade en famille. Entre jeux, découvertes et anecdotes historiques, chacun pourra trouver son bonheur. Et lorsque la nuit tombe, le château se transforme parfois en un véritable décor de rêve illuminé par des milliers de bougies. Une sortie idéale pour s'évader, apprendre et créer de beaux souvenirs en famille. À Vaux-le-Vicomte, l'histoire et la magie se donnent rendez-vous pour une aventure inoubliable. Et voilà les Pitchounes.

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2: Moi, je ne sais pas ce que vous allez faire ce week-end, mais c'est vrai que parfois, dans votre région, peut-être, le temps sera maussade.
3: C'est la fête à la grenouille.
2: C'est le temps.
3: Pas de chance pour vous, moi, je vais jouer au foot.
2: Sous la pluie.
3: Ah non, je manque dans ma vie, je vais à un endroit où il fait beau.
2: Ah, pas bête. Pas bête. Eh bien, s'il pleut, sachez que vous avez plusieurs solutions. Soit vous jouez en famille à un jeu de société, mais vous pouvez également vous regarder un petit film. Ben oui, pourquoi pas, que ce soit à la télévision ou dans vos salles obscures, les sorties ciné de la semaine, c'est tout de suite.
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4: Salut les Pitchouns et bienvenue dans cette nouvelle Actu Ciné. Aujourd'hui, nous allons parler de Ducobu et le fantôme de Saint-Potache. C'est Halloween et Ducobu revient pour une aventure pleine de rires et de mystères. Le professeur Latouche et Mademoiselle Rateau emménagent dans une maison hantée par le fantôme d'Anatole, le plus grand cancre de l'histoire de l'école de Saint-Potache. Ce fantôme farceur va entraîner Ducobu, Léonie, leurs parents et Kittrich dans une série de péripéties aussi drôles qu'inattendues. Mais attention, à Halloween, tout peut arriver. À retrouver au cinéma cette semaine, je vous laisse avec la bande-annonce et moi je vous dis à bientôt.
5: Pour Halloween.
6: Halloween ? Qui c'est cet imbécile encore ?
5: Les fantômes sont de sortie.
7: Un esprit maléfique s'est emparé du corps de mon Gustave.
5: Et ils vont faire n'importe quoi.
6: Ça vous dirait d'aller polissonner avec moi ?
8: Mais c'est injuste, monsieur.
9: Mais vous vous prenez pour qui ? Merlin l'Enchanteur ? Mais on ne vous paye pas pour ça, enfin.
6: Calmez-vous, madame la directrice.
9: Madame ?
7: Hey, nous avons affaire à un démon.
8: Je connais la personne qui peut nous aider.
9: On est en terrain hostile.
7: Rendez-moi mon Gustave !
5: Tirez ! Ducobu est le fantôme de Saint-Potache.
6: T'as choisi ton déguisement d'Halloween ? Je pensais me déguiser en Latouche.
8: Génial, ça va faire peur à tout le monde.
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2: 8h, soyez les bienvenus les copains. Vous écoutez Radio Pitchoun, vous écoutez le club des Pitchouns à suivre durant cette deuxième heure ensemble. À 8h15, nous retrouverons Francis et ses histoires toujours rocambolesques. Raconte-moi les animaux à 8h45, mais à un peu plus de 8h maintenant, on retrouve Ambre et Tristan pour le journal des Pitchouns, le journal des bonnes nouvelles.
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5: Salut nos petits pitchouns, aujourd'hui c'est le dernier jour de la semaine, alors pour fêter le week-end qui arrive, je vous propose de déguster une bonne glace, direction le Japon.
6: Abondou, petit pitchoun, il fait beau aujourd'hui, n'est-ce pas? Je m'appelle Nakaso, et devant des glaces, vous en voulez une?
5: Ah mais oui, c'est pas de refus avec cette chaleur, c'est une bonne idée. 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
6: Mais non, ne t'inquiète pas, avec Nakaso, la glace, elle dégouline pas.
5: Quoi? Comment ça? Bah si, quand il fait chaud, la glace fond. Enfin, c'est scientifiquement prouvé.
6: Pas avec Nakaso. Le petit désagrément appartient désormais au passé. J'ai mis au point l'invention phénoménale.
5: Ah bon? Mais c'est quoi votre invention?
6: Je l'ai appelée Zut. J'ai inventé la glace qui ne fond pas.
5: Une glace qui ne fond pas? Mais c'est impossible.
6: Avec Nakaso, même l'impossible devient possible. Grâce à ma recette secrète, j'ai réussi à retarder le phénomène de fusion. Et donc, avec moi, la glace ne fond pas.
5: Et même s'il fait 35 degrés? Et même si je mets une heure à la manger?
6: Oui, faites-moi confiance, les petits pitchouns.
5: Alors, zut, la glace qui ne fond pas, c'est vraiment une invention bizarre, drôle et insolite.
6: Mais 100% vrai.
5: À lundi, nos petits pitchouns, pour des nouvelles actus du jour.
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2: Oh, j'adore les copains. Fermez les yeux. On voyage depuis 3 semaines maintenant au Japon. On a découvert Osaka, on a découvert le château d'Osaka grâce à Francis. Car Francis, vous le savez, hein, il va partout, il nous emmène partout, il nous raconte chaque semaine son histoire. Et donc, la semaine dernière, il était rentré dans ce château, il avait trouvé une stèle grâce à un passage souterrain. On en est où aujourd'hui ?
3: On en est que je vous ai dit que j'avais réussi à trouver donc l'emplacement du lieu, donc le katana du vent.
2: Car rappelons évidemment que, pour celles et ceux qui viennent de nous rejoindre, que tu es à la recherche à la fois de ta paix intérieure, hein, donc au c'est Japon, ça. Et à la fois du katana. On va rappeler que le katana a cette sorte d'épée qui coupe très très bien.
3: Oui.
2: Voilà, et c'est aussi tout un symbole.
3: Au Japon, oui. Le katana, c'est vraiment quelque chose de très particulier.
2: Voilà, exactement. Et donc là, clairement, dans cette histoire que tu vis depuis 3 semaines maintenant, tu es vraiment à la recherche du katana, mais un katana très particulier, le katana de l'air.
3: Exactement.
2: D'accord. Ou du vent.
3: Exactement.
2: Comme on veut.
3: Et donc, ce katana serait caché donc près d'une ville, la ville de Miyazaki, dans les gorges de Takashi-ho.
2: D'accord.
3: Donc c'est un lieu légendaire au Japon qui abriterait donc une grotte où serait cachée une déesse.
2: D'accord.
3: La déesse Amaterasu, après s'être disputée avec son frère.
2: Comment elle s'appelle
3: Amaterasu.
2: Amaterasu.
3: Exactement. Pour ceux qui aiment Naruto, ça leur parlera peut-être.
2: D'accord, ok. Amaterasu.
3: Voilà.
2: Donc, je connais pas trop, mais bon.
3: En fait, Amaterasu, c'est la déesse du soleil.
2: D'accord.
3: Voilà, c'est la plus haute divinité de la mythologie japonaise. Et son frère, Susanoo, c'est le dieu des tempêtes.
2: Ah, donc l'air, le vent, tout ça.
3: Voilà.
2: Ah, je comprends.
3: Donc, même si la légende dit qu'Amaterasu, elle a rejoint les cieux, la caverne, elle est toujours visible de hauteur donc, de Kyushu. Et c'est au beau milieu de cette forêt qu'il y a une petite cascade qui marque l'entrée de la grotte. Et Francis, il a décidé d'y aller. Pourquoi il a décidé d'y aller ? Parce que le lieu, il accueille donc tous les soirs des danses sacrées. Donc on en revient à toutes ces étapes de mouvement et de méditation qu'on voit depuis plusieurs semaines.
2: On est d'accord que la danse sacrée au Japon, c'est bien cette méditation. Ça n'a rien à voir avec une danse qui pourrait être un peu ressemblante à celle de l'Afrique, par exemple, où il y a beaucoup de mouvements rapides.
3: Non,
2: là on est sur des mouvements très très lents.
3: C'est voilà, c'est des mouvements lents, un peu plus gracieux peut-être.
2: Recherchés et au ralenti, c'est ça.
3: Non, mais même si les danses en Afrique sont très recherchées, la rythmique notamment et les mouvements sont hyper importants également, là c'est totalement différent. Et cette danse, elle a été utilisée tout simplement pour faire sortir la déesse de cette grotte. Et donc, Francis, il a décidé d'y aller.
2: Oui.
3: Donc Francis, il s'est équipé de son globe magique.
2: Ah oui, d'accord, non, je pensais que tu étais équipé pour faire un peu de sport, pour descendre la cascade. Non, juste le globe magique.
3: Bah oui, c'est plus
2: rapide. Ok, bah oui, c'est plus rapide.
3: On n'oublie pas d'où on vient, on n'oublie pas qui on est.
2: Oui, bien sûr.
3: Donc bon, Francis, il a pris son globe magique.
2: Un peu de la feignantise quand même.
3: Non, pas du tout.
2: Ouais.
3: Il est parti dans un car, parce que c'est un lieu très touristique au Japon.
2: D'accord.
3: Donc, sauf que personne rentre dans la grotte, quoi.
2: D'accord.
3: Ou tout du moins, ils ne savent pas quoi chercher à l'intérieur. Du coup, Francis...
2: Il a pris son globe magique.
3: Il a pris son globe magique.
2: Il est rentré dans
3: son sac à dos. Il est monté dans le bus. Il est allé donc sur le lieu touristique. Il est passé pour un touriste. Il a demandé des informations au guide pour bien.
2: Bah oui, pour bien faire, pour bien montrer qu'il est là. Ah oui,
3: et surtout pour bien surtout comprendre s'il y a des dangers à l'intérieur, tout ça.
2: Ah.
3: Donc je suis rentré dans la grotte à l'aide de mon globe magique.
2: Et là,
3: j'ai atterri devant donc une grande stèle encore une fois. Sauf qu'il manquait...
2: Beaucoup de stèles hein, là-bas. Hein.
3: Ah bah oui. Sauf qu'il manquait des mots.
2: Ah, les mots manquants.
3: Exactement. La stèle était un petit peu toute chamboulée, gribouillée. Un peu comme si on avait cassé et on avait remis les morceaux, mais pas au bon endroit.
2: Une sorte de puzzle.
3: C'est ça.
2: D'accord.
3: Donc Francis, il a pris son téléphone.
2: À l'intérieur de la grotte.
3: Non, j'avais pris des photos de la stèle d'avant.
2: D'accord,
3: non,
2: je pensais que c'était pour appeler à un copain.
3: Non. Et du coup, j'ai regardé.
2: Appeler un ami pour
3: avoir. Francis, il est malin. J'ai regardé l'ancienne stèle et j'ai remis la stèle de la grotte avec les mêmes inscriptions.
2: Ah, t'as fait un copier-coller de l'ancienne grotte avec la nouvelle grotte.
3: Du coup, ça a permis une phrase.
2: Qui est ?
3: Ô toi, déesse Amaterasu, j'accepte la mission de garder ton katana.
2: Donc, ça veut dire que le katana est à l'intérieur de cette grotte.
3: Et quand j'ai replacé le caillou, et ben là, ça a fait comme ça.
2: Oui, ça a bougé un petit peu.
3: Exactement, il y a un caillou qui est tombé au fond.
2: Oui.
3: Et il y avait un magnifique katana, tout brodé d'or et vert.
2: Mais tu ne l'as pas pu le prendre.
3: Qui était planté dans un caillou. Et Francis, il est allé.
2: Oui.
3: Et Francis, il a mis la main sur le katana.
2: Mais pourquoi tu as fait ça?
3: Et à partir de ce moment-là...
2: Oui, qu'est-ce qui s'est passé? Qu'est-ce qui s'est passé?
3: Un homme vêtu d'une sorte de tenue de ninja. Mais c'était pas vraiment un homme. Je pense que c'était une épreuve mise là en place par la déesse pour voir si la personne qui touchait le katana était vraiment digne de le manipuler, de le garder et de le protéger.
2: Mais il y a un moment donné, est-ce que c'était tout simplement pas pour le protéger, point quoi? C'est-à-dire qu'il y a un moment donné, tu crois pas que t'as outrepassé tes droits un peu quand même?
3: Je sais pas, mais heureusement que j'ai appris le coup de fou. Oh là là là là là là! Parce qu'il a commencé à m'attaquer, à mettre des coups de pique, des coups de tac, comme ça. Les shurikens, c'est des petits anneaux étoilés qui piquent et qui font. Et qui coupe.
2: Ouais.
3: Donc Francis, il a tout esquivé comme ça. Il a dit, mais je ne vous fous pas de mal!
2: Mais non, mais
3: bon,
2: cherché
3: à comprendre! Et Francis est obligé de se défendre!
2: Mais c'est normal!
3: Et donc Francis, au bout d'un moment, il attrape le katana du vent. Et PAM! J'ai réussi à me protéger d'un coup. Et sauf que quand j'ai fait PAM, FUCH! Ça a coupé le haut de la grotte!
2: Ah, et alors?
3: Et ben, je l'ai reposé et j'ai dit pardon! Et le ninja, il est venu près de moi, il a mis la main sur la tête.
2: Alouette.
3: Et d'un coup, j'ai entendu une phrase en japonais que j'ai pas comprise.
2: Qui c'était? C'était quoi?
3: Mais je pourrais pas te dire, je parle pas japonais. Et du coup, je dis, excusez-moi, est-ce que vous pouvez redire la phrase? Et j'ai sorti mon téléphone avec le traducteur pour que, il puisse me refaire la phrase, tu vois.
2: Oui, je vois, oui. Moi, ce que je vois, c'est qu'il y a des choses que tu ne dois pas toucher et que tu t'amuses toujours à toucher des choses que tu ne peux pas toucher. Il y a des choses qu'il faut respecter, Francis.
3: Oui, et ben, le...
2: Et ce sont des œuvres, ça.
3: Quand j'ai retraduit la phrase, et ben, le monsieur, il a dit, si tu as réussi à sortir le katana de ce rocher, c'est que tu en es digne, tu seras désormais le gardien. À toi de voir si tu décides de le garder ou de le laisser à ta place.
2: Rassure-moi, tu l'as laissé à ta place.
3: Je l'ai laissé à sa place. Et sauf que... Je l'ai laissé à sa place.
2: Ouais, et t'as mis à côté Francis.
3: Non, quand même pas. Je l'ai laissé à sa place. Et sauf que je suis parti avec mon globe magique.
2: Oui.
3: Aller chercher un forgeron.
2: Oui.
3: Je lui ai fait faire une serrure magique.
2: D'accord.
3: Et comme ça, je scelle la porte de la grotte. Au moins, je suis sûr qu'il n'y a personne qui va toucher au katana.
2: Oui, mais en même temps, tu empêches éventuellement les gens un jour de visiter. Ce monument,
3: non,
2: cet objet magique.
3: Non, parce que si quelqu'un qui le touche, ben, il peut s'en servir pour de mauvaises intentions. Il peut couper le ciel. T'imagines, toi, couper le ciel?
2: Non, j'imagine pas, mais... Bon, en tout cas, tu l'as fait en ton âme et conscience, comme
3: voilà.
2: On dit. Donc,
3: Moi, là, il est protégé. Moi, je sais où il est. Vous savez où il est. Et si on a besoin, on va le chercher.
2: Après tout, t'as 208 ans. Tu t'assumes. Merci beaucoup, Francis. D'autres histoires, évidemment, reviennent dès la semaine prochaine sur Radio Pitchoun, dans le club des Pitchouns.
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3: Francis,
4: oh.
3: Écoute-moi un petit peu quand je te parle.
4: Attends un peu, attends, tu parles.
3: Qu'est-ce que tu vas faire ce week-end?
4: J'en sais pas.
3: On est vendredi, donc tu dois avoir préparé ton week-end.
4: Non, pas encore.
3: Ah, peut-être, mais bon, on peut aussi bouger. Parce que si ce sont des super bons plans, on peut prendre le train pour aller dans cette ville-là, par exemple.
4: Exactement.
3: En tout cas, quoi qu'il arrive, tendez bien l'oreille, puisque c'est l'heure de l'agenda sur Radio Pitchoun.
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6: Salut les pitchouns et bienvenue dans l'agenda des sorties. Aujourd'hui, un agenda spécial château. Venez avec moi découvrir de magnifiques monuments français. Et pour commencer, partons au château de Pierrefonds. Et si vous emmeniez toute la famille dans un véritable château de contes de fées? Direction Pierrefonds pour découvrir une impressionnante forteresse qui semble tout droit sortie d'un autre temps. Avec ses grandes tours, ses remparts et ses salles majestueuses, le château émerveille petits et grands. Les enfants pourront alors laisser libre cours à leur imagination en se prenant pour des chevaliers ou des princesses. Au fil de la visite, découvrez l'histoire fascinante de ce monument et de sa spectaculaire restauration. Chaque salle révèle son lot de détails, de mystères et de surprises. Le château offre également un cadre magnifique pour une balade en famille au cœur de l'histoire. Une sortie idéale pour apprendre, rêver et partager un moment inoubliable. Alors, prêt à franchir les portes de cette incroyable forteresse? De plus, ce château fait partie des centres des monuments nationaux, qui comptent plus de 100 sites à travers la France. Il permet, entre autres, de conserver, restaurer et animer le château tout au long de l'année. Au château de Pierrefonds, l'aventure commence dès que vous passez le pont-levis. Ensuite, partons ensemble explorer le magnifique château de Chambord. Et si vous partiez en famille à la découverte de l'un des châteaux les plus impressionnants de France? Direction Chambord, au cœur de la magnifique vallée de la Loire. Avec ses tours, ses tourelles et son architecture spectaculaire, le château semble tout droit sorti d'un conte de fées. Petits et grands pourront alors explorer ses nombreuses salles et imaginer la vie des rois et des princesses. Ne manquez surtout pas le célèbre escalier à double révolution, aussi surprenant qu'ingénieux. À l'extérieur, les immenses jardins et le domaine offrent un terrain de jeu idéal pour une balade en famille. Entre histoire, architecture et nature, chacun trouvera de quoi s'émerveiller. Une visite qui permet aux enfants d'apprendre tout en laissant parler leur imagination. Alors, prêt à pousser les portes de ce château extraordinaire à Chambord, l'histoire devient une véritable aventure à vivre en famille. Et enfin, partons à la découverte du château de Vaux-le-Vicomte. Et si vous partiez en famille à la découverte d'un château digne des plus beaux contes de fées? Direction Vaux-le-Vicomte, à quelques kilomètres de Paris, pour un voyage au cœur du grand siècle. Avec son architecture majestueuse, ses salons somptueux et ses magnifiques jardins à la française, le château émerveille petits et grands. Les enfants pourront alors se glisser dans la peau de chevaliers, de princesses ou même de roi le temps d'une visite. Découvrez les nombreux secrets de Nicolas Fouquet et l'histoire fascinante de ce lieu exceptionnel. À l'extérieur, les jardins offrent un décor spectaculaire pour une agréable promenade en famille. Entre jeux, découvertes et anecdotes historiques, chacun pourra trouver son bonheur. Et lorsque la nuit tombe, le château se transforme parfois en un véritable décor de rêve illuminé par des milliers de bougies. Une sortie idéale pour s'évader, apprendre et créer de beaux souvenirs en famille. À Vaux-le-Vicomte, l'histoire et la magie se donnent rendez-vous pour une aventure inoubliable. Et voilà les pitchouns, c'était cet agenda des sorties. J'espère qu'il vous aura plu. Retrouvez plus d'informations sur notre site internet tvradiopitchoun.fr. Quant à moi, je vous dis à bientôt.
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2: On l'appelle en anglais le killer whale. En France, il était reconnu.
3: Wow, c'est un tueur de palombes. Oh non.
2: Alors en France, cet
3: Sauver
2: animal
3: Willy.
2: Exactement, a été découvert grâce à Sauver Willy dans les années 90. Alors il y a eu Sauver Willy 1, 2 et 3 qui ont été extrêmement connus. Et puis il y a eu Sauver Willy 4 qui est plutôt fait un bide, on peut le dire. En tout cas, quoi qu'il arrive.
4: Moi, j'ai vu que le 1, je crois.
2: Et c'est l'un des meilleurs.
4: Quand il saute par-dessus la barrière à la fin,
2: c'est ça ?
4: Ah oui,
2: c'est le premier et c'est le meilleur. En tout cas, quoi qu'il arrive, ça a permis de découvrir cet animal qui s'appelle l'orque. Et l'orque, pour en savoir un peu plus,
4: oui,
2: c'est
4: parce
2: bien...
4: que si on s'intéresse à l'univers fantastique, l'orque, c'est une sorte de gros gobelin moche avec des grosses dents et qui pue.
2: Ah oui, non, mais là,
4: c'est
2: pas du tout.
4: C'est pas le même, tu vois.
2: Ah non, non, pas du tout. Là, en plus, il y a des comment on appelle, pas des aventures, mais il y a des légendes sur l'orque. Et on va en savoir un petit peu plus, justement, tout de suite, dans Raconte-moi les animaux.
5: Guillaume ?
2: Oui ?
5: Est-ce que tu pourrais me raconter une histoire ?
2: D'accord, mais pas n'importe quelle histoire. Je vais te raconter les animaux. Écoute, ferme les yeux. Imagine-toi à bord d'un voilier voguant sur l'eau. Tu observes l'horizon et ton regard se pose sur des baleines noires et blanches jouant dans les vagues. Mais ce sont des orques !
6: On la nomme baleine tueuse. Est-ce que c'est une baleine ? Est-elle une tueuse ?
2: L'orque est nommée baleine car c'est un animal très impressionnant. Elle peut atteindre 9 mètres de long et peser jusqu'à 9 tonnes pour les plus gros gabarits. Mais il n'en est pas moins que c'est un dauphin. C'est même le plus grand dauphin, surpassant son cousin, le grand dauphin gris, appelé aussi dauphin souffleur, que nous connaissons tous notamment par le biais de Flipper. On l'a appelée tueuse car c'est un prédateur au sommet de sa chaîne alimentaire dans le milieu marin. Vivante et chassant en groupe, elle peut terrasser un grand requin par exemple. Également, autrefois, les hommes en avaient peur de par ses couleurs noires et blanches et par rapport au fait qu'elle volait très souvent le poisson dans les lignes des pêcheurs.
6: Pourquoi cette couleur noire et blanche ?
2: Dame Nature est bien faite. Les couleurs sont faites pour le camouflage. Le noir permet de se fondre sous une proie. En effet, quand on regarde le fond de l'océan, c'est sombre. Ainsi, une orque vue de dessus paraîtra invisible pour sa proie. De même avec la couleur blanche. Quand on regarde la surface de l'eau, c'est très clair. Ainsi, la couleur blanche de l'orque lui permet de passer inaperçue. Mais attention, l'orque possède des taches blanches vers l'avant du corps, près de la gueule, pouvant représenter les yeux de l'animal. Mais ce ne sont pas ses yeux. Les yeux sont à l'avant de ses taches. Quant aux petits, ils naissent noirs et orange. Oui, tout à fait, noirs et orange. La couleur blanche apparaîtra avec le temps, car baignant dans le placenta à l'intérieur de la mer, le blanc a pris la couleur orangée due au sang.
6: L'orque dans les légendes.
2: L'orque, aussi fascinante soit-elle, a été vénérée par de nombreux peuples, notamment par les tribus amérindiennes vivant le long de la côte nord-est du Canada et des États-Unis. Voici une des légendes bien connues dans le film Sauver Willy. Un jeune Indien partit pêcher en compagnie d'autres Indiens de son clan. Une tempête éclata pendant la chasse et il se retrouva échoué, complètement seul. Il tailla alors la première baleine du monde dans un tronc d'arbre. Puis il la jeta à l'eau en récitant une prière. Salana Eyung Ayesis. Salana Eyung Ayesis. La bûche coula à pic, puis l'eau se mit à bouillonner. Une orque en jaillit et le jeune Indien sauta sur son dos. L'orque le ramena jusque chez lui. Cette légende est communément appelée le bois de l'épaulard. Elle est présente dans la mythologie Tlingit et raconte l'origine des orques.
6: Comment font les orques pour dormir ?
2: Les orques sont des mammifères marins et passent leur vie dans l'eau. Comme nous, elles ont des poumons et ont besoin de reprendre leur souffle à la surface. Leur respiration est volontaire, c'est-à-dire qu'elles doivent penser à respirer, contrairement à nous. Cette technique de respiration leur permet de pouvoir nager en apnée plus aisément. Quant au sommeil, les scientifiques pensent que la moitié du cerveau dort pendant que l'autre pense à respirer et vice-versa. L'orque a alors le corps penché sur le côté et un seul œil est fermé. C'est ensuite l'autre moitié du cerveau qui s'endort. Ainsi, la moitié de cerveau éveillé permet à l'orque de rester en mouvement et de remonter respirer à la surface. Au total, une orque adulte ne dormirait que 3 heures par jour. Mais selon des observations des scientifiques, les nouveau-nés passent leur premier mois sans dormir du tout, tout le contraire des bébés humains. Cela leur permet de venir respirer très souvent en surface et de maintenir la température de leur corps en bougeant sans cesse. En effet, à la naissance, les bébés orques n'ont pas de graisse isolante sur leur peau.

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2: Ah bah dis donc, ça c'était une bonne semaine encore. Ouh là là, et on a bossé comme des fous, mais par contre on s'est bien amusé, hein Francis, c'est vrai.
3: Oui,
2: hein, c'est
3: très vrai. Très bien amusé.
2: Voilà, et on a envie de remettre ça. Alors évidemment, on va prendre un petit peu de repos, hein Valentin.
4: Exactement. Parce et que on Francis, se retrouve demain.
2: Parce que Francis, lui, sera là pour vous accompagner.
4: Francis.
2: Voilà, exactement entre 9h et midi.
4: Francis,
2: vous retrouverez
4: saucisse.
2: L'ami Francis. Bon, pourquoi tu dis ça?
4: C'est le seul mot qui rime en is.
2: D'accord. Ok. Donc Francis, vous le retrouverez demain entre 9h et midi, dimanche également entre 9h et midi, pour les meilleurs moments du club des Pitchouns de cette semaine. Ça s'appelle le best-of de Francis, à ne manquer. C'est plus, en plus, c'est pas du tout égocentrique comme titre. Le best-of de Francis. Bon, très bien. Et puis Valentin, en revanche, on le trouvera pas dans le best-of de Valentin, mais tout simplement dans l'école est finie ce soir
4: et
2: à
4: oui.
2: 17h. D'accord.
4: Exactement. Gros
2: bon,
4: bisous.
2: On vous souhaite un bon week-end.
4: Et
2: amusez-vous bien.
4: Attends.
2: On a oublié de présenter Ambre et Tristan.
4: Mais c'est pas moi.
2: Ah oui. Ambre et Tristan, c'est quoi? C'est l'heure de retrouver le journal des Pitchouns. Bah c'est tout de suite. Allez, amusez-vous bien. Salut, à lundi. Ciao.
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6: Salut nos petits pitchouns, aujourd'hui c'est le dernier jour de la semaine, alors pour fêter le week-end qui arrive, je vous propose de déguster une bonne glace, direction le Japon.
7: Abondou, petit pitchoun, il fait beau aujourd'hui, n'est-ce pas? Je m'appelle Nakaso, et devant des glaces, vous en voulez une?
6: Ah mais oui, c'est pas de refus avec cette chaleur, c'est une bonne idée. Le problème, c'est qu'il fait tellement chaud que je pense que la glace va dégouliner partout et je vais avoir les doigts tout collants.
7: Mais non, ne t'inquiète pas, avec Nakaso, la glace, elle dégouline pas.
6: Quoi? Comment ça? Bah si, quand il fait chaud, la glace fond. Enfin, c'est scientifiquement prouvé.
7: Pas avec Nakaso. Le petit désagrément appartient désormais au passé. J'ai mis au point l'invention phénoménale.
6: Ah bon? Mais c'est quoi votre invention?
7: Je l'ai appelée Zut. J'ai inventé la glace qui ne fond pas.
6: Une glace qui ne fond pas? Mais c'est impossible.
7: Avec Nakaso, même l'impossible devient possible. Grâce à ma recette secrète, j'ai réussi à retarder le phénomène de fusion. Et donc, avec moi, la glace ne fond pas.
6: Et même s'il fait 35 degrés? Et même si je mets une heure à la manger?
7: Oui, faites-moi confiance, les petits pitchouns.
6: Alors, zut, la glace qui ne fond pas, c'est vraiment une invention bizarre, drôle et insolite.
7: Mais 100% vrai.
6: À lundi, nos petits pitchouns, pour des nouvelles actus du jour.
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4: Salut les Pichounes et bienvenue dans cette nouvelle positive attitude. Aujourd'hui, nous allons parler d'une nouvelle façon de créer de l'énergie sous les vagues. Imagine un gros flotteur en métal qui ressemble un peu à un barbecue. Il s'appelle Seto. Il a été créé par une entreprise australienne appelée Carnegie Clean Energy. Depuis plus de 25 ans, l'Australie cherche des moyens de transformer la force des vagues en électricité. Mais comment ça marche? Les vagues font bouger des flotteurs dans la mer. Ce mouvement crée une force qui peut ensuite être transformée en électricité. Ces machines sont appelées des convertisseurs d'énergie des vagues. Le problème, c'est que les grosses tempêtes peuvent abîmer les flotteurs qui sont à la surface de l'eau. Et en plus, ils ne sont pas toujours très beaux. Les chercheurs australiens ont alors eu une idée. Et si on mettait les flotteurs sous l'eau pour mieux les protéger des tempêtes? C'est comme ça que naît le projet Seto. Le système est placé sous les vagues et utilise leur mouvement pour produire de l'électricité. Les premières installations doivent être installées au début du mois d'octobre, au large du golfe de Gascogne. C'était la positive attitude du jour et quant à moi, je vous dis à bientôt.
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0: Guillaume ? Guillaume ?
1: Oui ?
0: Est-ce que tu pourrais me raconter une histoire ?
1: D'accord, mais pas n'importe quelle histoire. Je vais te raconter les animaux. Ah, dormir, bien dormir. Fermer les yeux,

0: ça gratte, ça gratte, oh, maudit moustique.
1: Pourquoi ça fait mal de se faire piquer?
0: Les moustiques n'ont pas de venin. Pour aspirer le sang, ils vont piquer avec leur trompe et injecter leur salive afin de permettre au sang de ne pas coaguler, de ne pas faire de barrage lors de la sucée. C'est ce qui provoque les démangeaisons. Pas parce que c'est un venin, mais parce que c'est un corps étranger à notre système immunitaire. Ainsi, il va y avoir ce que l'on appelle une inflammation.
1: Que mange-t-il, à part notre sang?
0: Avant tout, c'est important de le préciser, seules les femelles piquent et boivent du sang. Elles en ont besoin pour la préparation de leurs œufs. Mâles et femelles boivent le nectar des fleurs et autres liquides à leur goût.
1: Pourquoi nous pourchassent-ils?
0: Aucune chance de leur échapper. Ils nous suivent où que nous allions. Ils sont en fait capables de détecter le dioxyde de carbone que nous dégageons par notre respiration à plusieurs dizaines de mètres de distance. Attention, ne retiens pas ta respiration, cela ne servirait à rien. Mieux vaut bien s'équiper pour affronter cet ennemi.
1: Pourquoi on en trouve moins en hiver?
0: Les moustiques vivent près des points d'eau où ils pondent leurs œufs. L'hiver, le froid ralentit leur organisme et ils ne bougent plus jusqu'au printemps. Ils vont ainsi dormir tout l'hiver, soit en se cachant dans des endroits abrités, soit sous leur forme de larve ou de cocon.
1: Pondent-ils des œufs?
0: 48 heures après la prise de sang, les femelles fécondées déposent leurs œufs dans des zones humides comme des eaux stagnantes ou encore des marécages. Ils pondent donc bien des œufs. Et elles peuvent pondre de 20 à 200 œufs par ponte. Plusieurs pontes sont possibles, aïe aïe aïe aïe aïe!
1: Sortent-ils déjà comme nous les connaissons?
0: Les moustiques passent par 4 phases de développement avant de devenir les chasseurs de sang que nous connaissons. La première est celle de l'œuf. La seconde est la phase larvaire qui est aquatique comme la troisième, celle nymphale. Enfin, la phase tant redoutée, celle d'adulte, celle qui nous pique.
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5: Bonjour! Aujourd'hui, intéressons-nous aux professeurs des écoles et aux professeurs du collège. Pendant les premières années de l'école, en France, il s'agit de l'école maternelle et de l'école primaire, les élèves n'ont qu'un seul professeur. Appelé autrefois instituteur, on l'appelle désormais professeur des écoles, ou encore maître ou maîtresse. En revanche, au collège, les élèves ont la surprise, à leur rentrée en sixième, de constater que la classe sera faite successivement par différents professeurs qui se partagent les matières. Cela s'explique très simplement. À l'école primaire, les matières abordées sont relativement simples. Les professeurs des écoles sont donc formés pour pouvoir enseigner à la fois le français, les mathématiques, l'histoire, la géographie et même le sport. Leur parcours universitaire ainsi que leur formation en tant qu'enseignant leur permettent de préparer leurs cours dans ces différentes disciplines. Mais au collège, l'enseignement se complique. Chaque matière est de plus en plus poussée et il faut un enseignement spécialisé dans une discipline particulière pour pouvoir la transmettre aux élèves. C'est pourquoi, dès la sixième, les collégiens reçoivent l'enseignement de plus d'une dizaine de professeurs, chacun spécialisé dans une matière spécifique. Et voilà, tu sais désormais pourquoi il y a plus de professeurs lorsqu'on passe au collège. À bientôt pour une prochaine question.
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2: Salut les Pitchouns et bienvenue dans cette nouvelle actu ludique. Aujourd'hui, nous allons parler du Petit Chaperon Rouge, le livre découpé. Ce livre pour enfants revisite le célèbre conte en utilisant des illustrations découpées au laser, offrant une dimension visuelle et tactile unique. Les jeunes lecteurs pourront suivre les aventures de la petite fille à la cape rouge à travers des pages délicatement découpées, mettant en valeur chaque détail de l'histoire. Une manière ludique et originale de redécouvrir ce classique de la littérature jeunesse. Des pages décorées et sculptées au laser pour une lecture en relief et interactive. Ce livre est écrit et créé par Nadia Fabrice et c'est à retrouver aux éditions Sassy. C'était l'actu ludique du jour et moi je vous dis à bientôt.
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3: On y va. 3, 4.
4: Papa.
3: Oui.
4: Papa.
3: Attends, attends, j'enregistre là. Attends.
4: Papa.
3: Laisse-moi deux petites minutes.
4: Papa.
3: Ça peut être simple.

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2: Salut les Pitchouns et bienvenue dans cette nouvelle Actu Ciné. Aujourd'hui, nous allons parler de Ducobu et le fantôme de Saint-Potache. C'est Halloween et Ducobu revient pour une aventure pleine de rires et de mystères. Le professeur Latouche et Mademoiselle Rateau emménagent dans une maison hantée par le fantôme d'Anatole, le plus grand cancre de l'histoire de l'école de Saint-Potache. Ce fantôme farceur va entraîner Ducobu, Léonie, leurs parents et Kittriche dans une série de péripéties aussi drôles qu'inattendues. Mais attention, à Halloween, tout peut arriver. À retrouver au cinéma cette semaine, je vous laisse avec la bande-annonce et moi je vous dis à bientôt.
3: Pour Halloween.
4: Halloween ? Qui c'est cet imbécile encore ?
3: Les fantômes sont de sortie.
5: Un esprit maléfique s'est emparé du corps de mon Gustave.
3: Et ils vont faire n'importe quoi.
6: Ça vous dirait d'aller polissonner avec moi ?
7: Mais c'est injuste, monsieur.
8: Mais vous vous prenez pour qui ? Merlin l'Enchanteur ? Mais on ne vous paye pas pour ça, enfin.
6: Calmez-vous, madame la directrice.
9: Madame ?
5: Hey, nous avons affaire à un démon.
7: Je connais la personne qui peut nous aider.
9: On est en terre hostile.
5: Rendez-moi mon Gustave !
8: Tirez !
3: Ducobu est le fantôme de Saint-Potache.
10: T'as choisi ton déguisement d'Halloween ? Je pensais me déguiser en Latouche.
7: Génial, ça va faire peur à tout le monde.
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1: Salut les Pitchounes et bienvenue dans l'agenda des sorties. Aujourd'hui, un agenda spécial château. Venez avec moi découvrir de magnifiques monuments français. Et pour commencer, partons au château de Pierrefonds. Et si vous emmeniez toute la famille dans un véritable château de contes de fées? Direction Pierrefonds pour découvrir une impressionnante forteresse qui semble tout droit sortie d'un autre temps. Avec ses grandes tours, ses remparts et ses salles majestueuses, le château émerveille petits et grands. Les enfants pourront alors laisser libre cours à leur imagination en se prenant pour des chevaliers ou des princesses. Au fil de la visite, découvrez l'histoire fascinante de ce monument et de sa spectaculaire restauration. Chaque salle révèle son lot de détails, de mystères et de surprises. Le château offre également un cadre magnifique pour une balade en famille au cœur de l'histoire. Une sortie idéale pour apprendre, rêver et partager un moment inoubliable. Alors, prêt à franchir les portes de cette incroyable forteresse ? De plus, ce château fait partie des centres des monuments nationaux, qui comptent plus de 100 sites à travers la France. Il permet, entre autres, de conserver, restaurer et animer le château tout au long de l'année. Au château de Pierrefonds, l'aventure commence dès que vous passez le pont-levis. Ensuite, partons ensemble explorer le magnifique château de Chambord. Et si vous partiez en famille à la découverte de l'un des châteaux les plus impressionnants de France? Direction Chambord, au cœur de la magnifique vallée de la Loire. Avec ses tours, ses tourelles et son architecture spectaculaire, le château semble tout droit sorti d'un conte de fées. Petits et grands pourront alors explorer ses nombreuses salles et imaginer la vie des rois et des princesses. Ne manquez surtout pas le célèbre escalier à double révolution, aussi surprenant qu'ingénieux. À l'extérieur, les immenses jardins et le domaine offrent un terrain de jeu idéal pour une balade en famille. Entre histoire, architecture et nature, chacun trouvera de quoi s'émerveiller. Une visite qui permet aux enfants d'apprendre tout en laissant parler leur imagination. Alors, prêt à pousser les portes de ce château extraordinaire à Chambord, l'histoire devient une véritable aventure à vivre en famille. Et enfin, partons à la découverte du château de Vaux-le-Vicomte. Et si vous partiez en famille à la découverte d'un château digne des plus beaux contes de fées? Direction Vaux-le-Vicomte, à quelques kilomètres de Paris, pour un voyage au cœur du grand siècle. Avec son architecture majestueuse, ses salons somptueux et ses magnifiques jardins à la française, le château émerveille petits et grands. Les enfants pourront alors se glisser dans la peau de chevaliers, de princesses ou même de roi le temps d'une visite. Découvrez les nombreux secrets de Nicolas Fouquet et l'histoire fascinante de ce lieu exceptionnel. À l'extérieur, les jardins offrent un décor spectaculaire pour une agréable promenade en famille. Entre jeux, découvertes et anecdotes historiques, chacun pourra trouver son bonheur. Et lorsque la nuit tombe, le château se transforme parfois en un véritable décor de rêve illuminé par des milliers de bougies. Une sortie idéale pour s'évader, apprendre et créer de beaux souvenirs en famille. À Vaux-le-Vicomte, l'histoire et la magie se donnent rendez-vous pour une aventure inoubliable. Et voilà les Pitchounes, c'était cet agenda des sorties. J'espère qu'il vous aura plu. Retrouvez plus d'informations sur notre site internet tvradiopitchoun.fr. Quant à moi, je vous dis à bientôt.
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1: Salut les Pitchouns et bienvenue dans cette nouvelle positive attitude. Aujourd'hui, nous allons parler d'une nouvelle façon de créer de l'énergie sous les vagues. Imagine un gros flotteur en métal qui ressemble un peu à un barbecue. Il s'appelle Seto. Il a été créé par une entreprise australienne appelée Carnegie Clean Energy. Depuis plus de 25 ans, l'Australie cherche des moyens de transformer la force des vagues en électricité. Mais comment ça marche? Les vagues font bouger des flotteurs dans la mer. Ce mouvement crée une force qui peut ensuite être transformée en électricité. Ces machines sont appelées des convertisseurs d'énergie des vagues. Le problème, c'est que les grosses tempêtes peuvent abîmer les flotteurs qui sont à la surface de l'eau. Et en plus, ils ne sont pas toujours très beaux. Les chercheurs australiens ont alors eu une idée. Et si on mettait les flotteurs sous l'eau pour mieux les protéger des tempêtes? C'est comme ça que naît le projet Seto. Le système est placé sous les vagues et utilise leur mouvement pour produire de l'électricité. Les premières installations doivent être installées au début du mois d'octobre, au large du golfe de Gascogne. C'était la positive attitude du jour et quant à moi, je vous dis à bientôt.
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3: Salut nos petits pitchouns, aujourd'hui c'est le dernier jour de la semaine, alors pour fêter le week-end qui arrive, je vous propose de déguster une bonne glace, direction le Japon.
4: Abondou, petit pitchoun, il fait beau aujourd'hui, n'est-ce pas? Je m'appelle Nakaso, et devant des glaces, vous en voulez une?
3: Ah mais oui, c'est pas de refus avec cette chaleur, c'est une bonne idée. Le problème, c'est qu'il fait tellement chaud que je pense que la glace va dégouliner partout et je vais avoir les doigts tout collants.
4: Mais non, ne t'inquiète pas, avec Nakaso, la glace, elle dégouline pas.
3: Quoi? Comment ça? Bah si, quand il fait chaud, la glace fond. Enfin, c'est scientifiquement prouvé.
4: Pas avec Nakaso. Le petit désagrément appartient désormais au passé. J'ai mis au point l'invention phénoménale.
3: Ah bon? Mais c'est quoi votre invention?
4: Je l'ai appelée Zut. J'ai inventé la glace qui ne fond pas.
3: Une glace qui ne fond pas? Mais c'est impossible.
4: Avec Nakaso, même l'impossible devient possible. Grâce à ma recette secrète, j'ai réussi à retarder le phénomène de fusion. Et donc, avec moi, la glace ne fond pas.
3: Et même s'il fait 35 degrés? Et même si je mets une heure à la manger?
4: Oui, oui, faites-moi confiance, les petits pitchouns.
3: Alors, zut, la glace qui ne fond pas, c'est vraiment une invention bizarre, drôle et insolite.
4: Mais 100% vrai.
3: À lundi, nos petits pitchouns, pour des nouvelles actus du jour.
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2: Salut les Pitchouns et bienvenue dans cette nouvelle Actu Ciné. Aujourd'hui, nous allons parler de Ducobu et le fantôme de Saint-Potache. C'est Halloween et Ducobu revient pour une aventure pleine de rires et de mystères. Le professeur Latouche et Mademoiselle Rateau emménagent dans une maison hantée par le fantôme d'Anatole, le plus grand cancre de l'histoire de l'école de Saint-Potache. Ce fantôme farceur va entraîner Ducobu, Léonie, leurs parents et Kittriche dans une série de péripéties aussi drôles qu'inattendues. Mais attention, à Halloween, tout peut arriver. À retrouver au cinéma cette semaine, je vous laisse avec la bande-annonce et moi je vous dis à bientôt.
3: Pour Halloween.
4: Halloween ? Qui c'est cet imbécile encore ?
3: Les fantômes sont de sortie.
5: Un esprit maléfique s'est emparé du corps de mon Gustave.
3: Et ils vont faire n'importe quoi.
6: Ça vous dirait d'aller polissonner avec moi ?
7: Mais c'est injuste, monsieur.
8: Mais vous vous prenez pour qui ? Merlin l'Enchanteur ? Mais on ne vous paye pas pour ça, enfin.
6: Calmez-vous, madame la directrice.
8: Madame ?
5: Hey, nous avons affaire à un démon.
9: Je connais la personne qui peut nous aider.
10: On est en terre hostile.
5: Rendez-moi mon Gustave !
8: Tirez !
3: Ducobu est le fantôme de Saint-Potache.
11: T'as choisi ton déguisement d'Halloween ? Je pensais me déguiser en Latouche.
9: Génial, ça va faire peur à tout le monde.
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5: Bonjour! Aujourd'hui, intéressons-nous aux professeurs des écoles et aux professeurs du collège. Pendant les premières années de l'école, en France, il s'agit de l'école maternelle et de l'école primaire, les élèves n'ont qu'un seul professeur. Appelé autrefois instituteur, on l'appelle désormais professeur des écoles, ou encore maître ou maîtresse. En revanche, au collège, les élèves ont la surprise, à leur rentrée en sixième, de constater que la classe sera faite successivement par différents professeurs qui se partagent les matières. Cela s'explique très simplement. À l'école primaire, les matières abordées sont relativement simples. Les professeurs des écoles sont donc formés pour pouvoir enseigner à la fois le français, les mathématiques, l'histoire, la géographie et même le sport. Leur parcours universitaire ainsi que leur formation en tant qu'enseignants leur permettent de préparer leurs cours dans ces différentes disciplines. Mais au collège, l'enseignement se complique. Chaque matière est de plus en plus poussée et il faut un enseignement spécialisé dans une discipline particulière pour pouvoir la transmettre aux élèves. C'est pourquoi, dès la sixième, les collégiens reçoivent l'enseignement de plus d'une dizaine de professeurs, chacun spécialisé dans une matière spécifique. Et voilà, tu sais désormais pourquoi il y a plus de professeurs lorsqu'on passe au collège. À bientôt pour une prochaine question.
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2: Salut les Pichouns et bienvenue dans cette nouvelle positive attitude. Aujourd'hui, nous allons parler d'une nouvelle façon de créer de l'énergie sous les vagues. Imagine un gros flotteur en métal qui ressemble un peu à un barbecue. Il s'appelle Seto. Il a été créé par une entreprise australienne appelée Carnegie Clean Energy. Depuis plus de 25 ans, l'Australie cherche des moyens de transformer la force des vagues en électricité. Mais comment ça marche? Les vagues font bouger des flotteurs dans la mer. Ce mouvement crée une force qui peut ensuite être transformée en électricité. Ces machines sont appelées des convertisseurs d'énergie des vagues. Le problème, c'est que les grosses tempêtes peuvent abîmer les flotteurs qui sont à la surface de l'eau. Et en plus, ils ne sont pas toujours très beaux. Les chercheurs australiens ont alors

0: eu une idée. Et si on mettait les flotteurs sous l'eau pour mieux les protéger des tempêtes? C'est comme ça que naît le projet CETO. Le système est placé sous les vagues et utilise leur mouvement pour produire de l'électricité. Les premières installations doivent être installées au début du mois d'octobre, au large du golfe de Gascogne. C'était la positive attitude du jour et quant à moi, je vous dis à bientôt.
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3: Salut nos petits pitchouns, aujourd'hui c'est le dernier jour de la semaine, alors pour fêter le week-end qui arrive, je vous propose de déguster une bonne glace, direction le Japon.
4: Ah bonjour, petit pitchoun, il fait beau aujourd'hui, n'est-ce pas? Je m'appelle Nakaso, et devant des glaces, vous en voulez une?
3: Ah mais oui, c'est pas de refus avec cette chaleur, c'est une bonne idée. Le problème, c'est qu'il fait tellement chaud que je pense que la glace va dégouliner partout et je vais avoir les doigts tout collants.
4: Mais non, ne t'inquiète pas, avec Nakaso, la glace, elle dégouline pas.
3: Quoi? Comment ça? Bah si, quand il fait chaud, la glace fond. Enfin, c'est scientifiquement prouvé.
4: Pas avec Nakaso. Le petit désagrément appartient désormais au passé. J'ai mis au point l'invention phénoménale.
3: Ah bon? Mais c'est quoi votre invention?
4: Je l'ai appelée Zut. J'ai inventé la glace qui ne fond pas.
3: Une glace qui ne fond pas? Mais c'est impossible.
4: Avec Nakaso, même l'impossible devient possible. Grâce à ma recette secrète, j'ai réussi à retarder le phénomène de fusion. Et donc, avec moi, la glace ne fond pas.
3: Et même s'il fait 35 degrés? Et même si je mets une heure à la manger?
4: Oui, faites-moi confiance, les petits pitchouns.
3: Alors, zut, la glace qui ne fond pas, c'est vraiment une invention bizarre, drôle et insolite.
4: Mais 100% vrai.
3: À lundi, nos petits pitchouns, pour des nouvelles actus du jour.
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3: Salut nos petits pitchounes, aujourd'hui c'est le dernier jour de la semaine, alors pour fêter le week-end qui arrive, je vous propose de déguster une bonne glace, direction le Japon.
4: Ah bonjour, petit pitchoun, il fait beau aujourd'hui, n'est-ce pas? Je m'appelle Nakaso, et devant des glaces, vous en voulez une?
3: Ah mais oui, c'est pas de refus avec cette chaleur, c'est une bonne idée. Le problème, c'est qu'il fait tellement chaud que je pense que la glace va dégouliner partout et je vais avoir les doigts tout collants.
4: Mais non, ne t'inquiète pas, avec Nakaso, la glace, elle dégouline pas.
3: Ouais, comment ça? Bah si, quand il fait chaud, la glace fond. Enfin, c'est scientifiquement prouvé.
4: Pas avec Nakaso. Le petit désagrément appartient désormais au passé. J'ai mis au point l'invention phénoménale.
3: Ah bon? Mais c'est quoi votre invention?
4: Je l'ai appelée Zut. J'ai inventé la glace qui ne fond pas.
3: Une glace qui ne fond pas? Mais c'est impossible.
4: Avec Nakaso, même l'impossible devient possible. Grâce à ma recette secrète, j'ai réussi à retarder le phénomène de fusion. Et donc, avec moi, la glace ne fond pas.
3: Et même s'il fait 35 degrés? Et même si je mets une heure à la manger?
4: Oui, oui, faites-moi confiance, les petits pitchouns.
3: Alors, zut, la glace qui ne fond pas, c'est vraiment une invention bizarre, drôle et insolite.
4: Mais 100% vrai.
3: À lundi, nos petits pitchouns, pour des nouvelles actus du jour.
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0: Sindbad et les îles inconnues. Je suis Sindbad, le célèbre marchand de Bagdad. Peut-être vous souvenez-vous de moi, de mes voyages extraordinaires, mais vous ai-je jamais parlé du jour où nous avons accosté? Non, je ne crois pas. Eh bien, commençons par le début. Après mon aventure dans la vallée de Yaman, j'étais si riche que je pensais ne plus jamais m'éloigner de Bagdad. Cependant, je me mis à regretter mes voyages et je décidai d'aller jusqu'au port de Bassora. Là, j'embarquai sur un bateau étranger dans l'espoir de vivre de nouvelles aventures fantastiques. Le bateau était petit. Le soleil tapait fort et rapidement, l'équipage fatigué devint irritable. Aussi, quand le guetteur aperçut une petite île à l'horizon, tous poussèrent des cris de joie à l'idée de gagner la terre ferme. Seul le capitaine était inquiet. « Cette île n'est pas indiquée sur mes cartes, me confia-t-il. »« C'est curieux, répondis-je. Bon, ne vous en faites pas, nous n'allons pas nous y attarder. » Nous mîmes donc le cap sur l'île. Ses côtes paraissaient étonnamment grises dans le lointain. Une foule d'oiseaux tournoyait au-dessus d'elle, mais un phénomène étrange attira alors mon regard. Elle semblait bouger sous le soleil. Sans doute était-ce l'effet de la chaleur. Nous mouillâmes près de la côte, puis nous descendîmes tous sur la grève, à l'exception du capitaine qui paraissait toujours très inquiet. Nous allumâmes un feu, fîmes rôtir de la viande et les marins ouvrirent un tonneau de bière. Comme je suis un bon musulman, je ne touche jamais à l'alcool aussi. Après le dîner, je m'en allais marcher seul sur l'île. Quel étrange endroit! Il n'était pas fait de sable ni de terre. Sous mes pieds, je ne sentais qu'un sol dur et informe, et mes narines étaient envahies par une forte et curieuse odeur de poisson. Soudain, les oiseaux s'envolèrent en piaillant. Toute l'île se mit à bouger comme sous l'effet d'un tremblement de terre. Je me retrouvai à genoux et j'entendis la voix du capitaine qui criait « Une baleine! Une énorme baleine! Remontez vite à bord !» Surpris, je regardai autour de moi. Il n'y avait pas de baleine à l'horizon. Mais voilà que le capitaine levait l'ancre et les marins s'enfuyaient en criant et jurant. Allait-il m'abandonner sur cette bizarre petite île grise? Soudain, un jet d'eau jaillit violemment du sol tout près de moi. En un instant, je me retrouvais trempé jusqu'aux os. Le capitaine criait à nouveau, mais j'arrivais difficilement à l'entendre à cause du bruit de l'eau. « Il faut partir! Baleine! Vous l'avez réveillée, la baleine !» Je compris soudain. Ce que nous avions pris pour une île était le dos d'une énorme baleine. Elle somnolait à la surface de la mer et nous étions arrivés avec notre feu. Les flammes lui avaient brûlé la peau et l'avaient réveillée. Et moi, Sindbad, je me trouvais juste sur sa tête massive. La peur me glaça. Maintenant, la baleine battait les flots de sa queue puissante et gigantesque. Elle s'apprêtait à plonger. Quelques marins arrivèrent à nager jusqu'au bateau car les vagues avaient entraîné notre chaloupe. D'autres se noyèrent. Et moi? Eh bien, moi, je luttais contre les flots, en priant Dieu de me laisser la vie sauve, quand le tonneau de bière que les marins avaient apporté sur l'île apparut près de moi. Reprenant espoir, je m'y accrochais. Épuisé, je me contentais quelques instants de flotter sur les flots hostiles. Mes appels au secours n'auraient servi à rien. Le bateau avait dû s'éloigner pour fuir la baleine. J'étais seul, à des centaines de milles de chez moi. Une nuit passa ainsi, et à l'aube, une petite île apparut à l'horizon. Je nageais vers elle avec le peu de force qui me restait. J'étais si ému que mon cœur battait à tout rompre. Enfin, mon tonneau s'échoua sur le rivage et je m'étendis sur le sable chaud. Une eau douce et fraîche s'écoulait non loin de moi. La source se trouvait au milieu d'un bouquet d'arbres et de buissons couverts de fruits mûrs et de baies sucrées. Après avoir remercié Dieu, je calmai ma soif et assouvis ma faim. Je pus alors regarder autour de moi. La plage était faite de poussière d'or. Je décidai aussitôt de construire un radeau et de rentrer chez moi avec le plus d'or possible. Je me mis donc au travail. Je ramassai les plus grosses branches que j'ai pu trouver, je les liai avec le tissu de mon turban que j'avais heureusement gardé, je remplis ensuite le tonneau de fruits et le déposai sur le radeau, puis je bourrai d'or mes pantalons bouffants. C'est à peine si je pouvais encore marcher. J'étais prêt à partir quand j'entendis un sifflement strident. Je levai la tête. Dans les arbres, près de la source, de grands yeux luisants me fixaient. 6, 7, 8 énormes serpents rampaient hors du buisson. Sans perdre une seconde, je courus vers la mer, je me jetai sur mon radeau et me mis à le pousser furieusement vers le large. Je me croyais sauvé. Mais alors, les serpents entrèrent dans l'eau à leur tour et se mirent à me poursuivre rapidement à travers les vagues. Ils se rapprochèrent encore et se mirent à tourner autour de moi. Puis, ils attaquèrent et à grands coups de queue se mirent à détruire ma pauvre embarcation. Désespéré, je jetai les fruits hors du tonneau et m'y réfugiai. Je m'y accroupis tel un animal apeuré dans un trou. Dehors, les serpents tournaient toujours autour de moi. L'un après l'autre, ils essayèrent de briser le tonneau à coups de queue et de tête, mais, grâce à Dieu, aucun n'y arriva, et ils finirent par s'éloigner en sifflant rageusement tandis que le courant m'emportait. Je dérivai ainsi pendant 3 jours et 3 nuits. Au bout de la 3e nuit, alors que je désespérais de revoir jamais la terre, le tonneau heurta quelque chose. J'entendis des voix dans l'obscurité. C'était le bateau sur lequel je m'étais embarqué. Le capitaine ne croyait pas à ma mort et n'avait cessé de me rechercher. Il fut très étonné de me voir sortir la tête du tonneau et encore plus de me retrouver couvert d'or. C'est ainsi que j'arrivais, tout aussi étonné quelques jours plus tard, dans ma bonne ville de Bagdad, sain et sauf et encore plus riche qu'avant.
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3: Il était une fois un homme très riche qui avait presque tout pour être heureux. Mais il portait une barbe d'une couleur incroyable, bleue. Les femmes fuyaient à son passage en se moquant de lui. Toutes les femmes ? Non. Les filles de sa voisine le regardaient sans rire de lui, ni de sa barbe, bleue comme un ciel d'été sans nuages.
4: Voisine, venez passer quelques jours en mon château à la campagne, en compagnie bien sûr de vos deux filles.

Au château, il commença à donner des fêtes, auxquelles succédèrent d'autres fêtes, encore plus belles que les précédentes, tant et si bien que tout compte fait, sa barbe ne leur paraissait plus aussi bleue que ça. Bleu pâle, peut-être, mais bleu ? Oh non !

0: Il était tellement accueillant, il avait l'air tellement malheureux malgré les mauvaises langues qui chuchotaient. Il a déjà été marié.
1: Oui, même plusieurs fois.
0: Oui, plusieurs fois.
1: Mais on ne sait pas ce que ces femmes sont devenues.
0: Oh, bon.
1: Mais oui, on ne sait pas.
0: Et la saison des fêtes s'acheva par le mariage avec la plus jeune des filles de la voisine.

0: Quelque temps plus tard...
1: Femme, je dois prendre le bateau pour mes affaires. En mon absence, pour ne pas vous sentir seule, invitez parents et amis à venir passer quelques jours au château.
0: Et au moment des adieux, il lui laissa le trousseau de clés.
1: Là, vous avez la clé du meuble où est rangée la vaisselle d'argent. Là, la clé du coffre où sont les pièces d'or. Celle-là ouvre toutes les portes. Vous pourrez ainsi aller où bon vous semble. La petite clé en or, celle-ci, il est défendu de s'en servir. Elle ouvre la chambre au bout du grand couloir. Je vous interdis d'y entrer. Au revoir, ma femme.
2: Bon voyage, monsieur Barbe Bleue.
0: Sitôt Barbe Bleue partie, la jeune femme commença à visiter une à une les nombreuses pièces du château. Elle passa et repassa dans le grand couloir au bout duquel se trouve la chambre où Barbe Bleue a interdit d'entrer. Que peut-il y avoir dans cette pièce? Et pourquoi ne veut-il pas que j'y entre? Oh! Ses cheveux se dressèrent sur sa tête. Il y avait là toutes les précédentes épouses de Barbe Bleue. Oh, il les a tuées! C'était donc vrai ce qu'on racontait! Mais qu'est-ce que je dois faire? Vite! Elle remit la clé en or avec les autres. Mais elle ne brillait plus comme avant. De retour dans sa chambre, elle frotta la petite clé avec un chiffon, mais rien n'y faisait.

0: Où est la petite clé en or? Il me la faut tout de suite. Pourquoi ne brille-t-elle plus?
1: Je ne sais pas.
0: Vous ne savez pas. Moi, je le sais. Je vais vous dire pourquoi. Vous avez ouvert la porte de la chambre, malgré mon interdiction. Et puisque c'est ainsi, vous allez prendre votre place parmi toutes ces dames.
2: La jeune femme courut avertir sa sœur.
1: Anne! Ma sœur! Anne! Monte sur la plus haute tour du château et dis-moi si tu vois nos frères arriver. Ils m'ont promis de venir aujourd'hui. Anne! Ma sœur! Anne!
2: Ne vois-tu rien venir?
3: Je ne vois que le soleil qui poudroie et l'herbe qui verdoie.
0: Femme!
1: Anne! Ma sœur Anne!
2: Ne vois-tu rien venir?
3: Je ne vois que le soleil qui poudroie et l'herbe qui verdoie.
0: Femme!
1: Anne! Ma sœur Anne!
3: Je vois deux cavaliers!
2: Vite! Vite! Faites vite!
0: Femme!
2: Et au moment où Barbe Bleue allait lui plonger son couteau dans le cœur, la porte s'ouvrit. C'étaient les frères! Barbe Bleue, évidemment, prit la fuite, mais il fut vite rattrapé

0: Les blés étaient jaunes, le foin était ramassé dans les prés, et la cigogne marchait sur ses longues pattes rouges. Tout autour, il y avait de grandes forêts, et au milieu de ces forêts, des lacs. Éclairé par le soleil, un vieux château s'élevait dans la campagne. Depuis le mur de base jusqu'à l'eau, poussaient des feuillages si hauts et si touffus que des enfants auraient pu s'y cacher pour jouer. L'endroit était si sauvage qu'une canne y avait fait son nid pour couver ses petits. Les œufs allaient éclore et la pauvre canne en était heureuse, car les autres canards préféraient nager plutôt que de venir lui tenir compagnie. Un matin, les œufs s'ouvrirent les uns après les autres. Les canetons sortirent de leurs coquilles en piaillant. Ils s'agitèrent et regardèrent à travers les feuillages qui entouraient leur nid.
1: « Oh, comme le monde est grand !»
0: dirent-ils. « Le monde s'étend bien au-delà du mur de pierre, » expliqua leur mère, « mais je n'y suis jamais allée. » Puis elle se leva pour compter ses canetons. « Êtes-vous bien tous là? Voyons voir. 1, 2, 3, 4, 5... » Il restait un œuf, le plus gros. Il n'avait pas encore éclos. La canne se recoucha pour le couver. Une vieille canne vint à passer.
2: « Comment allez-vous ? »
0: demanda-t-elle. « Mon dernier œuf peine à éclore, » répondit la mère. « Je n'en peux plus d'attendre, mais voyez plutôt mes autres canetons. Ils sont mignons, hein ? Et ils ressemblent à leur père. »«
2: Montrez-moi cet œuf, »
0: dit la vieille canne. La mère se leva.
2: « C'est un œuf de dinde !»
0: s'écria la vieille.
2: « À votre place, je l'abandonnerai pour enseigner la nage à mes canetons. »
0: « Je vais rester encore un peu, » répondit la mère. « Ça fait si longtemps que je le couve que je peux bien continuer. »«
2: Comme vous voudrez, »
0: dit la vieille canne. Et elle s'en alla. L'œuf enfin se brisa. Un caneton grand et laid en sortit. Il ne ressemblait à aucun de ses frères. La mère le regarda. « Voilà un vilain caneton aussi gros qu'un dindonneau, » dit-elle. Le lendemain, alors que le soleil brillait sur les feuillages, la canne arriva en famille et se jeta la première à l'eau. Les canetons la suivirent l'un après l'autre. L'eau leur passa par-dessus la tête, mais ils revinrent aussitôt à la surface en agitant leurs petites pattes comme il le fallait. Même le plus vilain alla dans l'eau. « Ce n'est pas un dindonneau, » se dit la canne en l'observant. « Il sait se servir de ses pattes et il se tient droit. Ce petit est bien à moi. » La mère rassembla son petit monde et dit
3: « Restez bien en rang derrière moi, les enfants. Je vais vous présenter à la cour des canards. »
0: Ils arrivèrent dans une cour où régnait un vacarme épouvantable. Deux familles de canards se disputaient les restes d'une anguille. « C'est ainsi que va le monde, » dit la mère à ses canetons. Puis elle ajouta, « Allons saluer la canne qui est là-bas. C'est la plus vieille. Elle a le plus haut rang. » Les canetons restèrent en rang derrière leur mère. Mais les autres cannes, tout autour, les regardaient en jacassant.
2: « Hein, regardez-moi ça !» dit l'une. « Nous allons avoir une famille de plus dans notre cour, comme si nous n'étions pas assez nombreux !»
0: Une autre piailla encore plus fort.
2: « Hein ? Voyez ce vilain petit canard ! Nous n'en voulons pas ici !»
0: Elle vola aussitôt vers le petit caneton et lui mordit le cou. La mère le défendit en rendant coup pour coup.
2: « Vous avez là des beaux enfants !»
0: dit la vieille canne quand la mère et ses six canetons vinrent la saluer.
2: « Tous beaux, à l'exception du grand dernier. »«
0: Il n'est pas très beau, mais il a bon caractère, » répondit la mère. « Et il nage aussi bien que ses cinq frères. Il embellira avec le temps, vous verrez, » assura la canne en lissant le plumage de son dernier enfant. Il sera plus vigoureux, c'est tout. La vieille canne les accepta et leur dit qu'ils étaient désormais chez eux. Mais le pauvre petit canard se faisait si souvent bousculer et humilier par les autres cannes, par le dindon et les poules qui habitaient la cour, qu'il sauta la haie pour aller se réfugier dans le marais où habitaient les canards sauvages. « Que tu es laid !» dirent-ils en le voyant. « Quelle sorte d'oiseau es-tu ?» Le pauvre petit canard voulut répondre qu'il était un canard lui aussi. Mais des coups de feu claquèrent à la surface de l'eau. Des chiens entrèrent dans la vase en poussant des aboiements terribles. Le caneton tourna la tête pour la cacher sous son aile, quand l'un des chiens se mit en arrêt devant lui. L'animal approcha sa gueule, montra ses crocs et s'en alla sans le toucher.
1: « Oh, et Dieu merci !» soupira le caneton. « Je suis si laid que même un chien ne veut pas me mordre. »
0: Il attendit le soir que les chasseurs soient partis et sous une nuit d'orage, il quitta le marais. La pluie trempa bien vite ses plumes de pauvre caneton gris. Par chance, une vieille femme le recueillit dans sa cabane. « Je vais avoir des œufs de canne, » dit-elle, « à condition que tu ne sois pas un mâle. Nous verrons cela demain. » Le vilain petit canard fut admis durant 3 semaines dans la cabane, mais aucun œuf ne vint.
3: « Hein ! À quoi bon te nourrir et te garder ?» pesta la misérable femme. « Tu es vilain et tu ne sers à rien. »
0: D'un coup de pied, elle rejeta le pauvre caneton et lui claqua la porte au bec. Le vilain petit canard se réfugia dans les marais où il plongea tout l'été pour se nourrir. Mais tous les autres animaux le dédaignèrent à cause de sa laideur. Puis le vent d'automne chassa les feuilles mortes et l'hiver s'installa. 3 cygnes majestueux sortirent un soir des buissons alors que le soleil se couchait. Jamais le vilain petit canard n'avait vu d'oiseau si blanc, si beau et si gracieux. Les cygnes poussèrent un cri étrange et déployèrent leurs grandes ailes pour s'envoler au-delà des mers, vers des pays lointains et chauds. Cette année-là, l'hiver fut si rude qu'il serait trop triste de raconter la misère que subit le pauvre caneton. Il était toujours dans le marais parmi les roseaux quand le soleil redevint brillant et chaud. Les alouettes chantèrent pour fêter le retour du printemps. Le vilain petit canard déploya ses ailes, qui frémirent plus fort qu'autrefois, et en un instant, il se retrouva dans un parc où 1000 fleurs exhalaient leur parfum. 3 beaux cygnes sortirent d'un fourré pour aller nager. Le caneton reconnut les oiseaux et nagea jusqu'à eux. En le voyant, les 3 cygnes accoururent à grands coups d'ailes. Convaincu que les oiseaux impérieux allaient le rouer de coups, le vilain petit canard pencha la tête vers l'eau. C'est alors qu'il vit sa propre image dans l'eau claire. Il n'était plus un vilain caneton gris, mais un cygne, aussi majestueux que ceux qui nageaient à présent autour de lui, en le caressant de leur bec.
2: « Regardez, il y en a un nouveau !»
0: s'écria un enfant qui jetait du pain dans l'eau. Les autres enfants accoururent.
1: « Oh, il est si jeune et si joli !»
0: s'écrièrent les parents. Effarouché, le vilain petit canard cacha sa tête sous son aile. Il était heureux, mais nullement orgueilleux. Les grands lilas inclinèrent leurs branches sur l'eau jusqu'à lui. Le soleil brilla pour le réchauffer. Alors ses plumes se gonflèrent, son cou mince se dressa et le cœur joyeux, il songea « Jamais je n'ai rêvé d'un tel bonheur quand j'étais le vilain petit canard. »

0: L'œuf de dragon. Un jour, Tristan découvrit dans la forêt un drôle d'œuf. Il le rapporta chez lui et le mit dans son armoire, puis il l'oublia. Mais quelques semaines plus tard, Tristan entendit du bruit. Quelle surprise ! L'œuf avait éclos et un joli dragon poussait ses premiers cris. Il lui sauta dans les bras et le léchouilla affectueusement. Le garçon apprit très vite à s'en occuper, à lui donner à manger, jouer avec lui. Cependant, le dragon, baptisé Basile, commençait à prendre beaucoup de place, à voler dans toute la maison en mettant le feu au rideau. Tristan devait trouver une solution. Mais où cacher un dragon ? Il réfléchit et se rappela de la vieille maison abandonnée dans la forêt. Alors, quand la nuit fut tombée, Tristan grimpa sur le dos de Basile et ils s'envolèrent. Tristan installa le dragon bien confortablement dans la vieille maison. Puis chaque jour, il vint lui rendre visite, lui apportant à boire et à manger. Mais Basile tournait en rond. Alors la nuit, ils allaient se balader au-dessus des nuages. Or, un soir, en survolant la forêt, ils entendirent des cris.
1: « Au secours !»
0: criait une jeune fille. Sans hésiter, Tristan et Basile plongèrent dans les arbres. Quelqu'un courait à toute vitesse afin d'échapper au loup qui la poursuivait. Basile vola au-dessus du loup en crachant de grandes flammes. Puis, le dragon s'approcha de la jeune fille.
2: « Attrape ma main !»
0: cria Tristan. Quelques secondes plus tard, elle était en sécurité sur le dos de Basile.
3: « Ouf ! Merci ! Vous m'avez sauvé la vie !»
0: Une fois à l'abri, ils firent les présentations. « Je m'appelle Tristan, et voici Basile !»
3: Et moi, c'est Hélène.
0: Hélène, comme la fille du roi ?
3: Je suis la fille du roi.
0: Tristan venait de sauver la princesse. Mais que faisais-tu dehors en pleine nuit ? Demanda Tristan intrigué.
3: J'aime me promener dans la forêt, mais le roi me l'interdit. Alors j'y vais en cachette la nuit.
0: Avoua Hélène. Tristan raccompagna la jolie princesse. Mais à la porte du château, le roi les attendait. Hélène n'eut d'autre choix que d'avouer ce qu'il venait de se passer. Le roi fut fâché, mais tellement soulagé de savoir sa fille saine et sauve, qu'il fit Tristan chevalier. Depuis, de temps en temps, on aperçoit dans le ciel un dragon chevauché par le chevalier Tristan et la jolie Hélène.
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0: Salut les Pitchouns et bienvenue dans cette nouvelle actu ludique. Aujourd'hui, nous allons parler du Petit Chaperon Rouge, le livre découpé. Ce livre pour enfants revisite le célèbre conte en utilisant des illustrations découpées au laser, offrant une dimension visuelle et tactile unique. Les jeunes lecteurs pourront suivre les aventures de la petite fille à la cape rouge à travers des pages délicatement découpées, mettant en valeur chaque détail de l'histoire. Une manière ludique et originale de redécouvrir ce classique de la littérature jeunesse. Des pages décorées et sculptées au laser pour une lecture en relief et interactive. Ce livre est écrit et créé par Nadia Fabrice et c'est à retrouver aux éditions Sassy. C'était l'actu ludique du jour et moi je vous dis à bientôt.

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0: Et toi, t'es un super-héros ?
2: Ben je veux, mon neveu.
0: T'as quoi comme pouvoir ?
2: Moi, par exemple, je peux...

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1: Salut les Pitchounes et bienvenue dans l'agenda des sorties. Aujourd'hui, un agenda spécial château. Venez avec moi découvrir de magnifiques monuments français. Et pour commencer, partons au château de Pierrefonds. Et si vous emmeniez toute la famille dans un véritable château de conte de fées? Direction Pierrefonds pour découvrir une impressionnante forteresse qui semble tout droit sortie d'un autre temps. Avec ses grandes tours, ses remparts et ses salles majestueuses, le château émerveille petits et grands. Les enfants pourront alors laisser libre cours à leur imagination en se prenant pour des chevaliers ou des princesses. Au fil de la visite, découvrez l'histoire fascinante de ce monument et de sa spectaculaire restauration. Chaque salle révèle son lot de détails, de mystères et de surprises. Le château offre également un cadre magnifique pour une balade en famille au cœur de l'histoire. Une sortie idéale pour apprendre, rêver et partager un moment inoubliable. Alors, prêt à franchir les portes de cette incroyable forteresse? De plus, ce château fait partie des centres des monuments nationaux, qui comptent plus de 100 sites à travers la France. Il permet, entre autres, de conserver, restaurer et animer le château tout au long de l'année. Au château de Pierrefonds, l'aventure commence dès que vous passez le pont-levis. Ensuite, partons ensemble explorer le magnifique château de Chambord. Et si vous partiez en famille à la découverte de l'un des châteaux les plus impressionnants de France? Direction Chambord, au cœur de la magnifique vallée de la Loire. Avec ses tours, ses tourelles et son architecture spectaculaire, le château semble tout droit sorti d'un conte de fées. Petits et grands pourront alors explorer ses nombreuses salles et imaginer la vie des rois et des princesses. Ne manquez surtout pas le célèbre escalier à double révolution, aussi surprenant qu'ingénieux. À l'extérieur, les immenses jardins et le domaine offrent un terrain de jeu idéal pour une balade en famille. Entre histoire, architecture et nature, chacun trouvera de quoi s'émerveiller. Une visite qui permet aux enfants d'apprendre tout en laissant parler leur imagination. Alors, prêt à pousser les portes de ce château extraordinaire à Chambord, l'histoire devient une véritable aventure à vivre en famille. Et enfin, partons à la découverte du château de Vaux-le-Vicomte. Et si vous partiez en famille à la découverte d'un château digne des plus beaux contes de fées? Direction Vaux-le-Vicomte, à quelques kilomètres de Paris, pour un voyage au cœur du grand siècle. Avec son architecture majestueuse, ses salons somptueux et ses magnifiques jardins à la française, le château émerveille petits et grands. Les enfants pourront alors se glisser dans la peau de chevaliers, de princesses ou même de roi le temps d'une visite. Découvrez les nombreux secrets de Nicolas Fouquet et l'histoire fascinante de ce lieu exceptionnel. À l'extérieur, les jardins offrent un décor spectaculaire pour une agréable promenade en famille. Entre jeux, découvertes et anecdotes historiques, chacun pourra trouver son bonheur. Et lorsque la nuit tombe, le château se transforme parfois en un véritable décor de rêve illuminé par des milliers de bougies. Une sortie idéale pour s'évader, apprendre et créer de beaux souvenirs en famille. À Vaux-le-Vicomte, l'histoire et la magie se donnent rendez-vous pour une aventure inoubliable. Et voilà les Pitchounes, c'était cet agenda des sorties. J'espère qu'il vous aura plu. Retrouvez plus d'informations sur notre site internet tvradiopitchoun.fr. Quant à moi, je vous dis à bientôt.
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3: Salut nos petits pitchouns, aujourd'hui c'est le dernier jour de la semaine, alors pour fêter le week-end qui arrive, je vous propose de déguster une bonne glace, direction le Japon.
4: Bonjour petit pitchoun, il fait beau aujourd'hui, n'est-ce pas? Je m'appelle Nakaso, et devant des glaces, vous en voulez une?
3: Ah mais oui, c'est pas de refus avec cette chaleur, c'est une bonne idée. Le problème c'est qu'il fait tellement chaud que je pense que la glace va dégouliner partout et je vais avoir les doigts tout collants.
4: Mais non, ne t'inquiète pas, avec Nakaso, la glace elle dégouline pas.
3: Quoi? Comment ça? Bah si, quand il fait chaud, la glace fond. Enfin, c'est scientifiquement prouvé.
4: Pas avec Nakaso. Les petits désagréments appartiennent désormais au passé. J'ai mis au point l'invention phénoménale.
3: Ah bon? Mais c'est quoi votre invention?
4: Je l'ai appelée Zut. J'ai inventé la glace qui ne fond pas.
3: Une glace qui ne fond pas? Mais c'est impossible.
4: Avec Nakaso, même l'impossible devient possible. Grâce à ma recette secrète, j'ai réussi à retarder le phénomène de fusion. Et donc, avec moi, la glace ne fond pas.
3: Et même s'il fait 35 degrés? Et même si je mets une heure à la manger?
4: Oui, oui, faites-moi confiance, les petits pitchouns.
3: Alors, zut, la glace qui ne fond pas, c'est vraiment une invention bizarre, drôle et insolite.
4: Mais 100% vrai.
3: À lundi, nos petits pitchouns, pour des nouvelles actus du jour.
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5: Bonjour. Aujourd'hui, intéressons-nous aux professeurs des écoles et aux professeurs du collège. Pendant les premières années de l'école, en France, il s'agit de l'école maternelle et de l'école primaire, les élèves n'ont qu'un seul professeur. Appelé autrefois instituteur, on l'appelle désormais professeur des écoles, ou encore maître ou maîtresse. En revanche, au collège, les élèves ont la surprise, à leur rentrée en sixième, de constater que la classe sera faite successivement par différents professeurs qui se partagent les matières. Cela s'explique très simplement. À l'école primaire, les matières abordées sont relativement simples. Les professeurs des écoles sont donc formés pour pouvoir enseigner à la fois le français, les mathématiques, l'histoire, la géographie et même le sport. Leur parcours universitaire ainsi que leur formation en tant qu'enseignant leur permettent de préparer leurs cours dans ces différentes disciplines. Mais au collège, l'enseignement se complique. Chaque matière est de plus en plus poussée et il faut un enseignement spécialisé dans une discipline particulière pour pouvoir la transmettre aux élèves. C'est pourquoi, dès la sixième, les collégiens reçoivent l'enseignement de plus d'une dizaine de professeurs, chacun spécialisé dans une matière spécifique. Et voilà, tu sais désormais pourquoi il y a plus de professeurs lorsqu'on passe au collège. À bientôt pour une prochaine question.
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2: Écoutez l'histoire d'un sacré félin, d'un curieux gros chat qui avait toujours faim. On l'appelait Pépette, c'était son petit nom. Il était né sur la planète des matougloutons. Il mangeait du nougat.

0: 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Le bidon percé.
1: Par le petit trou, on pouvait voir sortir tout ce que le matou avait pu engloutir. Il y avait
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4: Guillaume ? Guillaume ?
5: Oui ?
4: Est-ce que tu pourrais me raconter une histoire ?
5: D'accord, mais pas n'importe quelle histoire. Je vais te raconter les animaux.
6: Ah, dormir, bien dormir. Fermer les yeux.

0: ça gratte, hein, maudit moustique.
1: Pourquoi ça fait mal de se faire piquer?
2: Les moustiques n'ont pas de venin. Pour aspirer le sang, ils vont piquer avec leur trompe et injecter leur salive afin de permettre au sang de ne pas coaguler, de ne pas faire de barrage lors de la sucée. C'est ce qui provoque les démangeaisons. Pas parce que c'est un venin, mais parce que c'est un corps étranger à notre système immunitaire. Ainsi, il va y avoir ce que l'on appelle une inflammation.
1: Que mange-t-il, à part notre sang?
2: Avant tout, c'est important de le préciser, seules les femelles piquent et boivent du sang. Elles en ont besoin pour la préparation de leurs œufs. Mâles et femelles boivent le nectar des fleurs et autres liquides à leur goût.
1: Pourquoi nous pourchassent-ils?
2: Aucune chance de leur échapper. Ils nous suivent où que nous allions. Ils sont en fait capables de détecter le dioxyde de carbone que nous dégageons par notre respiration à plusieurs dizaines de mètres de distance. Attention, ne retiens pas ta respiration, cela ne servirait à rien. Mieux vaut bien s'équiper pour affronter cet ennemi.
1: Pourquoi on en trouve moins en hiver?
2: Les moustiques vivent près des points d'eau où ils pondent leurs œufs. L'hiver, le froid ralentit leur organisme et ils ne bougent plus jusqu'au printemps. Ils vont ainsi dormir tout l'hiver, soit en se cachant dans des endroits abrités, soit sous leur forme de larves ou de cocons.
1: Pondent-ils des œufs?
2: 48 heures après la prise de sang, les femelles fécondées déposent leurs œufs dans des zones humides comme des eaux stagnantes ou encore des marécages. Ils pondent donc bien des œufs. Et elles peuvent pondre de 20 à 200 œufs par ponte. Plusieurs pontes sont possibles. Aïe, aïe, aïe, aïe, aïe.
1: Sortent-ils déjà comme nous les connaissons?
2: Les moustiques passent par 4 phases de développement avant de devenir les chasseurs de sang que nous connaissons. La première est celle de l'œuf. La seconde est la phase larvaire qui est aquatique comme la troisième, celle nymphale. Enfin, la phase tant redoutée, celle d'adulte, celle qui nous pique.
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1: Salut les Pitchounes et bienvenue dans l'agenda des sorties. Aujourd'hui, un agenda spécial château. Venez avec moi découvrir de magnifiques monuments français. Et pour commencer, partons au château de Pierrefonds. Et si vous emmeniez toute la famille dans un véritable château de contes de fées? Direction Pierrefonds pour découvrir une impressionnante forteresse qui semble tout droit sortie d'un autre temps. Avec ses grandes tours, ses remparts et ses salles majestueuses, le château émerveille petits et grands. Les enfants pourront alors laisser libre cours à leur imagination en se prenant pour des chevaliers ou des princesses. Au fil de la visite, découvrez l'histoire fascinante de ce monument et de sa spectaculaire restauration. Chaque salle révèle son lot de détails, de mystères et de surprises. Le château offre également un cadre magnifique pour une balade en famille au cœur de l'histoire. Une sortie idéale pour apprendre, rêver et partager un moment inoubliable. Alors, prêt à franchir les portes de cette incroyable forteresse? De plus, ce château fait partie des centres des monuments nationaux, qui compte plus de 100 sites à travers la France. Il permet, entre autres, de conserver, restaurer et animer le château tout au long de l'année. Au château de Pierrefonds, l'aventure commence dès que vous passez le pont-levis. Ensuite, partons ensemble explorer le magnifique château de Chambord. Et si vous partiez en famille à la découverte de l'un des châteaux les plus impressionnants de France? Direction Chambord, au cœur de la magnifique vallée de la Loire. Avec ses tours, ses tourelles et son architecture spectaculaire, le château semble tout droit sorti d'un conte de fées. Petits et grands pourront alors explorer ses nombreuses salles et imaginer la vie des rois et des princesses. Ne manquez surtout pas le célèbre escalier à double révolution, aussi surprenant qu'ingénieux. À l'extérieur, les immenses jardins et le domaine offrent un terrain de jeu idéal pour une balade en famille. Entre histoire, architecture et nature, chacun trouvera de quoi s'émerveiller. Une visite qui permet aux enfants d'apprendre tout en laissant parler leur imagination. Alors, prêt à pousser les portes de ce château extraordinaire à Chambord, l'histoire devient une véritable aventure à vivre en famille. Et enfin, partons à la découverte du château de Vaux-le-Vicomte. Et si vous partiez en famille à la découverte d'un château digne des plus beaux contes de fées? Direction Vaux-le-Vicomte, à quelques kilomètres de Paris, pour un voyage au cœur du grand siècle. Avec son architecture majestueuse, ses salons somptueux et ses magnifiques jardins à la française, le château émerveille petits et grands. Les enfants pourront alors se glisser dans la peau de chevaliers, de princesses ou même de roi le temps d'une visite. Découvrez les nombreux secrets de Nicolas Fouquet et l'histoire fascinante de ce lieu exceptionnel. À l'extérieur, les jardins offrent un décor spectaculaire pour une agréable promenade en famille. Entre jeux, découvertes et anecdotes historiques, chacun pourra trouver son bonheur. Et lorsque la nuit tombe, le château se transforme parfois en un véritable décor de rêve illuminé par des milliers de bougies. Une sortie idéale pour s'évader, apprendre et créer de beaux souvenirs en famille. À Vaux-le-Vicomte, l'histoire et la magie se donnent rendez-vous pour une aventure inoubliable. Et voilà les Pitchounes, c'était cet agenda des sorties. J'espère qu'il vous aura plu. Retrouvez plus d'informations sur notre site internet tvradiopitchoun.fr. Quant à moi, je vous dis à bientôt.
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3: Salut nos petits pitchouns, aujourd'hui c'est le dernier jour de la semaine, alors pour fêter le week-end qui arrive, je vous propose de déguster une bonne glace, direction le Japon.
4: Bonjour petits pitchouns, il fait beau aujourd'hui, n'est-ce pas? Je m'appelle Nakaso, et devant des glaces, vous en voulez une?
3: Ah mais oui, c'est pas de refus avec cette chaleur, c'est une bonne idée. Le problème c'est qu'il fait tellement chaud que je pense que la glace va dégouliner partout et je vais avoir les doigts tout collants.
4: Mais non, ne t'inquiète pas, avec Nakaso, la glace elle dégouline pas.
3: Quoi? Comment ça? Bah si, quand il fait chaud, la glace fond. Enfin, c'est scientifiquement prouvé.
4: Pas avec Nakaso. Les petits désagréments appartiennent désormais au passé. J'ai mis au point l'invention phénoménale.
3: Ah bon? Mais c'est quoi votre invention?
4: Je l'ai appelée Zut. J'ai inventé la glace qui ne fond pas.
3: Une glace qui ne fond pas? Mais c'est impossible.
4: Avec Nakaso, même l'impossible devient possible. Grâce à ma recette secrète, j'ai réussi à retarder le phénomène de fusion. Et donc, avec moi, la glace ne fond pas.
3: Et même s'il fait 35 degrés? Et même si je mets une heure à la manger?
4: Oui, oui, faites-moi confiance, les petits pitchouns.
3: Alors, zut, la glace qui ne fond pas, c'est vraiment une invention bizarre, drôle et insolite.
4: Mais 100% vrai.
3: À lundi, nos petits pitchouns, pour des nouvelles actus du jour.
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5: Bienvenue dans L'école est finie en ce vendredi. Les Pitchouns, c'est déjà le week-end pour vous, puisque lorsque vous entendez le début de cette émission, ça veut dire que l'école est d'ores et déjà terminée et qu'on est en week-end. Bonjour à toutes et à tous, j'espère que vous allez bien, que vous êtes en pleine forme. On se retrouve aujourd'hui donc pour découvrir plein de choses. On terminera notre semaine spéciale sur les vélos avec le chiffre du jour. On terminera également notre anecdote de la semaine. Voilà, on va prendre des choses. On aura également des informations grâce à l'actu ludique, l'actu ciné, l'agenda ou encore le journal des Pitchouns. Grâce à toutes ces chroniques, vous allez vraiment pouvoir apprendre des choses en vous amusant. On se retrouve dans quelques instants, les Pitchouns, pour leur place à la musique. Bon week-end à toutes et à tous. C'est parti!

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1: C'est le week-end et on va jouer, on va rire et on va se divertir grâce à des livres, des jeux de société, des jeux vidéo ou encore des jouets. Bref, tout ce qui touche au monde ludique. Et puisqu'on parle du monde ludique, ça tombe bien, puisque tout de suite, c'est l'heure de l'actu, mais pas n'importe laquelle, l'actu ludique.
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3: Salut les Pitchouns et bienvenue dans cette nouvelle actu ludique. Aujourd'hui, nous allons parler du Petit Chaperon Rouge. Le livre découpé. Ce livre pour enfants revisite le célèbre conte en utilisant des illustrations découpées au laser, offrant une dimension visuelle et tactile unique. Les jeunes lecteurs pourront suivre les aventures de la petite fille à la cape rouge à travers des pages délicatement découpées, mettant en valeur chaque détail de l'histoire. Une manière ludique et originale de redécouvrir ce classique de la littérature jeunesse. Des pages décorées et sculptées au laser pour une lecture en relief et interactive. Ce livre est écrit et créé par Nadia Fabrice et c'est à retrouver aux éditions Sassy. C'était l'actu ludique du jour et moi je vous dis à bientôt.
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1: Dernier chiffre du jour de la semaine sur nos fameux vélos, les Pitchouns. Et aujourd'hui, nous allons nous intéresser à un vélo en duo. Son nom, le tandem. Le tandem est né, les Pitchouns, à la fin du 19e siècle, au cours de ce qu'on a appelé la folie de la bicyclette. Pour répondre à une demande croissante, les inventeurs redoublent d'imagination, déposant auprès de l'INPI des brevets en pagaille. Plus de 500 brevets, rien que pour l'année 1902. Donc de bon nombre, ceux tout simplement révéleront absolument irréalisables pour permettre donc à deux cyclistes de pédaler de concert, donc sur un même engin. Les enfants, il faut tout simplement envisager de les installer côte à côte dès le départ. C'est la naissance du sociable qui ne connaîtra pas un grand succès malheureusement. Le tandem, quant à lui, sera largement préféré, bien qu'il se montre donc un peu moins avantageux pour discuter avec son camarade. Très vite, des tandems à 3, 4, 5, voire 6 places font leur apparition, qui hériteront en France des noms poétiques de triplette, quadruplette, quintuplette ou, pour aller au plus simple, multiplette. Voilà, donc en Grande-Bretagne, le vélo à deux places se voit affublé d'un joli surnom de Décibel, en référence à une chanson populaire de 1892 dont le refrain se termine par ces mots: You look sweet upon the street on a bicycle built for two. Tu donc as l'air très joli dans la rue sur ton vélo construit pour deux. Voilà tout simplement, les enfants, vous savez tout désormais du tandem. Il en existe même jusqu'à 6 personnes, voire plus. En tout cas, j'espère que ce chiffre du jour vous a plu. Place à la musique dans L'école est finie.
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2: 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Allez, viens, dessinera avec moi, allez.

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3: Salut les Pitchouns et bienvenue dans cette nouvelle positive attitude. Aujourd'hui, nous allons parler d'une nouvelle façon de créer de l'énergie sous les vagues. Imagine un gros flotteur en métal qui ressemble un peu à un barbecue. Il s'appelle Seto. Il a été créé par une entreprise australienne appelée Carnergy Clean Energy. Depuis plus de 25 ans, l'Australie cherche des moyens de transformer la force des vagues en électricité. Mais comment ça marche? Les vagues font bouger des flotteurs dans la mer. Ce mouvement crée une force qui peut ensuite être transformée en électricité. Ces machines sont appelées des convertisseurs d'énergie des vagues. Le problème, c'est que les grosses tempêtes peuvent abîmer les flotteurs qui sont à la surface de l'eau. Et en plus, ils ne sont pas toujours très beaux. Les chercheurs australiens ont alors eu une idée. Et si on mettait les flotteurs sous l'eau pour mieux les protéger des tempêtes? C'est comme ça que naît le projet Seto. Le système est placé sous les vagues et utilise leur mouvement pour produire de l'électricité. Les premières installations doivent être installées au début du mois d'octobre, au large du golfe de Gascogne. C'était la positive attitude du jour et quant à moi, je vous dis à bientôt.
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5: Salut nos petits pitchouns, aujourd'hui c'est le dernier jour de la semaine, alors pour fêter le week-end qui arrive, je vous propose de déguster une bonne glace, direction le Japon.
6: Ah bon doux, petit pitchoun, il fait beau aujourd'hui, n'est-ce pas? Je m'appelle Nakaso, et devant des glaces, vous en voulez une?
5: Ah mais oui, c'est pas de refus avec cette chaleur, c'est une bonne idée. Le problème c'est qu'il fait tellement chaud que je pense que la glace va dégouliner partout et je vais avoir les doigts tout collants.
6: Mais non, ne t'inquiète pas, avec Nakaso, la glace elle dégouline pas.
5: Ouais, comment ça? Bah si, quand il fait chaud, la glace fond. Enfin, c'est scientifiquement prouvé.
6: Pas avec Nakaso. Le petit désagrément appartient désormais au passé. J'ai mis au point l'invention phénoménale.
5: Ah bon? Mais c'est quoi votre invention?
6: Je l'ai appelée Zut. J'ai inventé la glace qui ne fond pas.
5: Une glace qui ne fond pas? Mais c'est impossible.
6: Avec Nakaso, même l'impossible devient possible. Grâce à ma recette secrète, j'ai réussi à retarder le phénomène de fusion. Et donc, avec moi, la glace ne fond pas.
5: Et même s'il fait 35 degrés? Et même si je mets une heure à la manger?
6: Oui, oui, faites-moi confiance, les petits pitchouns.
5: Alors, zut, la glace qui ne fond pas, c'est vraiment une invention bizarre, drôle et insolite.
6: Mais 100% vrai.
5: À lundi, nos petits pitchouns, pour des nouvelles actus du jour.
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L'autre, le second, faisait sa maison en bois de mirliton, et de son violon donnait le frisson aux dames cochons. Y avait que le numéro 3 qui voulait bâtir son toit avec de la brique et puis du ciment, et travaillait sérieusement. 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Il fit ouf, elle tomba broum patapouf. Les deux premiers petits cochons tremblaient dans leurs pantalons, car la maison faite en bois de mirliton s'écroula de la même façon. Mais le numéro 3, plein de sang-froid, leur dit: venez chez moi. Vite, ses compagnons ne firent qu'un bond dans sa maison, sur ses briques et son ciment. Le loup se cassa les dents, si bien que vexé, pour en terminer, il périt dans la cheminée. 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
3: On y va. 3, 4.
4: Papa.
3: Oui.
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4: Papa.
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4: Salut les Pitchouns et bienvenue dans cette nouvelle Actu Ciné. Aujourd'hui, nous allons parler de Ducobu et le fantôme de Saint-Potache. C'est Halloween et Ducobu revient pour une aventure pleine de rires et de mystères. Le professeur Latouche et Mademoiselle Rateau emménagent dans une maison hantée par le fantôme d'Anatole, le plus grand cancre de l'histoire de l'école de Saint-Potache. Ce fantôme farceur va entraîner Ducobu, Léonie, leurs parents et Kittriche dans une série de péripéties aussi drôles qu'inattendues. Mais attention, à Halloween, tout peut arriver. À retrouver au cinéma cette semaine, je vous laisse avec la bande-annonce et moi je vous dis à bientôt.
5: Pour Halloween.
6: Halloween ? Qui c'est cet imbécile encore ?
5: Les fantômes sont de sortie.
7: Un esprit maléfique s'est emparé du corps de mon Gustave.
5: Et ils vont faire n'importe quoi.
8: Ça vous dirait d'aller polissonner avec moi ?
9: Mais c'est injuste, monsieur.
10: Mais vous vous prenez pour qui ? Merlin l'enchanteur ? Mais on ne vous paye pas pour ça, enfin.
8: Calmez-vous, madame la directrice.
10: Madame ?
7: Hey, nous avons affaire à un démon.
9: Je connais la personne qui peut nous aider.
10: On est en terrain hostile.
7: Rendez-moi mon Gustave !
10: Tirez !
5: Ducobu est le fantôme de Saint-Potache.
11: T'as choisi ton déguisement d'Halloween ? Je pensais me déguiser en Latouche.
9: Génial, ça va faire peur à tout le monde.
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0: tous mes amis pour moi.
1: Il n'aurait pas dû sécher les cours de gym.
2: Ce gars-là, la Franck, les voit.
3: S'il voyait la fille en moi.
4: Je suis tout en âge, ménage et...

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1: Si vous n'avez pas d'idée pour sortir ce week-end, si vous ne savez pas quoi faire tout près de chez vous, ne vous inquiétez pas, Radio Pitchoun est là pour vous et on a préparé un super agenda qui va vous permettre d'avoir des idées sorties pour vous amuser et surtout pour passer un excellent week-end. Cet agenda, il commence tout de suite dans l'école est finie.
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3: Salut les Pitchouns et bienvenue dans l'agenda des sorties. Aujourd'hui, un agenda spécial château. Venez avec moi découvrir de magnifiques monuments français. Et pour commencer, partons au château de Pierrefonds. Et si vous emmeniez toute la famille dans un véritable château de conte de fées? Direction Pierrefonds pour découvrir une impressionnante forteresse qui semble tout droit sortie d'un autre temps. Avec ses grandes tours, ses remparts et ses salles majestueuses, le château émerveille petits et grands. Les enfants pourront alors laisser libre cours à leur imagination en se prenant pour des chevaliers ou des princesses. Au fil de la visite, découvrez l'histoire fascinante de ce monument et de sa spectaculaire restauration. Chaque salle révèle son lot de détails, de mystères et de surprises. Le château offre également un cadre magnifique pour une balade en famille au cœur de l'histoire. Une sortie idéale pour apprendre, rêver et partager un moment inoubliable. Alors, prêt à franchir les portes de cette incroyable forteresse? De plus, ce château fait partie des centres des monuments nationaux, qui comptent plus de 100 sites à travers la France. Il permet, entre autres, de conserver, restaurer et animer le château tout au long de l'année. Au château de Pierrefonds, l'aventure commence dès que vous passez le pont-levis. Ensuite, partons ensemble explorer le magnifique château de Chambord. Et si vous partiez en famille à la découverte de l'un des châteaux les plus impressionnants de France? Direction Chambord, au cœur de la magnifique vallée de la Loire. Avec ses tours, ses tourelles et son architecture spectaculaire, le château semble tout droit sorti d'un conte de fées. Petits et grands pourront alors explorer ses nombreuses salles et imaginer la vie des rois et des princesses. Ne manquez surtout pas le célèbre escalier à double révolution, aussi surprenant qu'ingénieux. À l'extérieur, les immenses jardins et le domaine offrent un terrain de jeu idéal pour une balade en famille. Entre histoire, architecture et nature, chacun trouvera de quoi s'émerveiller. Une visite qui permet aux enfants d'apprendre tout en laissant parler leur imagination. Alors, prêt à pousser les portes de ce château extraordinaire à Chambord, l'histoire devient une véritable aventure à vivre en famille. Et enfin, partons à la découverte du château de Vaux-le-Vicomte. Et si vous partiez en famille à la découverte d'un château digne des plus beaux contes de fées? Direction Vaux-le-Vicomte, à quelques kilomètres de Paris, pour un voyage au cœur du grand siècle. Avec son architecture majestueuse, ses salons somptueux et ses magnifiques jardins à la française, le château émerveille petits et grands. Les enfants pourront alors se glisser dans la peau de chevaliers, de princesses ou même de roi le temps d'une visite. Découvrez les nombreux secrets de Nicolas Fouquet et l'histoire fascinante de ce lieu exceptionnel. À l'extérieur, les jardins offrent un décor spectaculaire pour une agréable promenade en famille. Entre jeux, découvertes et anecdotes historiques, chacun pourra trouver son bonheur. Et lorsque la nuit tombe, le château se transforme parfois en un véritable décor de rêve illuminé par des milliers de bougies. Une sortie idéale pour s'évader, apprendre et créer de beaux souvenirs en famille. À Vaux-le-Vicomte, l'histoire et la magie se donnent rendez-vous pour une aventure inoubliable. Et voilà les Pitchouns, c'était cet agenda des sorties. J'espère qu'il vous aura plu. Retrouvez plus d'informations sur notre site internet tvradiopitchoun.fr. Quant à moi, je vous dis à bientôt.
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1: Dernière anecdote de la semaine, les Pitchouns. Aujourd'hui, on s'intéresse tout simplement au soleil. Au soleil. Mais on va s'intéresser surtout à une ville. Une ville, son nom, Arica. Arica, c'est une ville au nord du Chili, donc sur le continent américain, dans le désert d'Atacama, plus précisément. C'est l'endroit considéré, donc l'endroit habité, le plus chaud du monde. La moyenne annuelle des précipitations est de 0,76 mm, c'est-à-dire qu'il ne pleut quasiment jamais. La ville détient le record du monde de la plus longue période sans aucune pluie, à savoir 172 mois. Vous vous dites, oh, c'est pas très long, 172 mois, si on convertit en année, les enfants, c'est 14 ans. 14 ans sans pluie, c'était une longue et longue période d'octobre 1903 à janvier 1918. Depuis, il n'y a pas eu d'aussi longue période, mais il fait tellement chaud là-bas que la pluie est extrêmement rare. Donc, si jamais vous voulez visiter le désert chilien, prenez bien vos gourdes d'eau potable. En tout cas, place à la musique dans l'école est finie et on se retrouve dans quelques minutes.
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1: L'école est finie, c'est terminé pour cette semaine. Je vous fais les enfants à toutes et à tous de très très gros bisous. On se retrouve dans la joie et la bonne humeur dès lundi matin. J'espère que vous allez passer un excellent week-end. Francis sera là pour vous accompagner, pour tout simplement vous permettre de passer un très très bon moment entre 9h et midi. Vous allez pouvoir retrouver tous les meilleurs moments du club des Pitchouns. Quant à moi, je vous fais à toutes et à tous de très très gros bisous. Passez une excellente soirée. On se retrouve dans la joie et la bonne humeur lundi. Excellent week-end et à lundi.
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6: Salut nos petits pitchouns, aujourd'hui c'est le dernier jour de la semaine. Alors pour fêter le week-end qui arrive, je vous propose de déguster une bonne glace. Direction le Japon.
7: Abondo, petit pitchoun. Il fait beau aujourd'hui, n'est-ce pas? Je m'appelle Nakaso. Et devant des glaces, vous en voulez une?
6: Ah, mais oui, c'est pas de refus avec cette chaleur. C'est une bonne idée. Le problème, c'est qu'il fait tellement chaud que je pense que la glace va dégouliner partout et je vais avoir les doigts tout collants.
7: Mais non, ne t'inquiète pas. Avec Nakaso, la glace, elle dégouline pas.
6: Quoi? Comment ça? Bah si, quand il fait chaud, la glace fond. Enfin, c'est scientifiquement prouvé.
7: Pas avec Nakaso. Les petits désagréments appartiennent désormais au passé. J'ai mis au point l'invention phénoménale.
6: Ah bon? Mais c'est quoi votre invention?
7: Je l'ai appelée Zut. J'ai inventé la glace qui ne fond pas.
6: Une glace qui ne fond pas? Mais c'est impossible.
7: Avec Nakaso, même l'impossible devient possible. Grâce à ma recette secrète, j'ai réussi à retarder le phénomène de fusion. Et donc, avec moi, la glace ne fond pas.
6: Et même s'il fait 35 degrés? Et même si je mets une heure à la manger?
7: Oui, oui, faites-moi confiance, les petits pitchouns.
6: Alors, zut, la glace qui ne fond pas, c'est vraiment une invention bizarre, drôle et insolite.
7: Mais 100% vrai.
6: À lundi, nos petits pitchouns, pour des nouvelles actus du jour.
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2: Bonjour les amis. Aujourd'hui, apprenons à reconnaître les différents habits. Et allons-y.

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cocotte en chocolat. Elle est bizarre, cette poule, si loin de son poulailler. Elle est bizarre, cette poule, qui habite chez un pâtissier. Mais oui, petite sotte, c'est une poule en chocolat. Et je suis sûr que cette cocotte sera bientôt pour toi. La maison en chocolat. Un jour où j'avais trop rêvé, à l'ombre du cacaoyer, dans un village d'Amazonie, bien loin d'ici, j'avais bâti un habitat très délicat, une maison en chocolat. Le soleil dardait ses rayons juste au-dessus de ma maison. Alors un jour, elle disparut. Alors un jour, elle a fondu. Déçu, je me suis réveillé à l'ombre du cacaoyer. Le petit œuf. Le petit œuf qui s'est caché. Le petit œuf tout décoré. Le petit œuf, je l'ai trouvé. Le petit œuf, je l'ai posé. Il est couché dans mon panier avec son bel habit doré. Je le regarde émerveillé. Je suis fier de l'avoir trouvé. Le petit œuf en chocolat. Le petit œuf que tu vois là. Le petit œuf que Pâques m'envoie. Le petit œuf me laisse sans voix. L'arbre à œufs. Par une journée chocolatée, un arbre étrange avait poussé, devant les yeux émerveillés de tous les enfants rassemblés. Dans ce décor de chocolat, les œufs poussaient par-ci, par-là. Ils souriaient, se balançaient devant les bouches qui salivaient. Même le tronc d'arbre arriva à s'enrober de chocolat. L'odeur du chocolat flottait tandis que les enfants trépignaient. Par une journée chocolatée, un arbre à œufs avait poussé. L'arôme du chocolat. Il est monté me retrouver, l'arôme du chocolat. Quand il est passé sous mon nez, l'arôme si délicat, je me suis aussitôt levé. L'arôme du chocolat avait fini par m'entraîner vers la cuisine, tout en bas, où sur la table était posé un bol fumant de chocolat. L'œuf géant. L'autruche qui a pondu un œuf aussi géant, l'autruche qui a cru faire plaisir à l'enfant, a été bien déçue, car jamais cet enfant, le soulevant, n'a pu emporter l'œuf géant. La poule étonnée. Un poulailler en émoi, car pour la première fois, une poule rousse va couver un œuf chocolaté. Ne couve pas trop longtemps, lui ont dit les enfants. À peine seras-tu dessus que le pauvre œuf aura fondu.

0: Il était une fois un vieux bûcheron.
1: Couper du bois tous les jours, quelle vie, sous la pluie, dans le vent. Et Jeannette, ma pauvre femme, toujours à la peine. Oh. Jamais la chance ne nous aura souri.
0: À ces mots apparut un bon génie.
2: Si tu prononces trois vœux, je les exaucerai. Mais réfléchis bien avant de parler.
0: Et le bon génie disparut. Le soir, quand le bûcheron rentra à la maison, il dit...
1: Ce matin, j'abattais un chêne, quand tout à coup, apparut un bon génie. Jeannette, il faut bien réfléchir à ce que nous allons demander pour ne gâcher aucun vœu.
0: Puis il s'assit devant la cheminée.
1: Avec une telle braise, un bon boudin serait le bienvenu. N'est-ce pas?
0: De la cheminée sortit un boudin de plusieurs mètres de long qui se mit à voler dans la pièce.

0: c'est malin. Au lieu de beaux habits, d'une grande maison ou de petites pièces d'or, eh ben voilà, toi tu demandes un boudin géant.
1: Même pas cuit?
0: Et nous n'avons pas de pommes pour le faire cuire.
1: Oh, j'ai fait une bêtise en rêvant à voix haute d'un boudin, mais imagine si j'avais demandé qu'il te sorte du nez.
2: Un boudin se mit à pendre au nez de Jeannette qui n'en croyait pas ses yeux.

0: Nobby, quel idiot! Oh, je suis jolie comme ça, hein. C'est la pratique pour parler. Et en plus, je risque de tomber en marchant dessus. Oh, mais qu'est-ce que je vais te dire?
1: Ne pleure pas, Jeannette. Il me reste encore un vœu.
2: Mais que peut-il bien demander? La place du roi? Avec une telle reine qui a un boudin qui lui pend du nez, on se moquera de lui.
1: Restons comme nous étions.
2: Le boudin a disparu. Oh, le bûcheron et sa femme, ils vécurent pauvres, mais heureux.
1: Ne...

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1: La princesse Malpolie faisait le malheur de son père, le roi Cœur d'Artichaut. C'était un bon roi, vieux et sage, aimé de tout le monde, aimé de tout son peuple. Il adorait sa fille, qui lui causait bien du tracas. La princesse Malpolie ne voulait jamais se peigner. Elle se lavait rarement et elle portait des vêtements sales. La couronne posée sur sa tête était toujours de travers. Elle était farceuse et capricieuse. Elle parlait haut et fort et elle disait beaucoup de gros mots.
2: Cornegriboudin, qui a salé mon petit déjeuner ?
1: Et elle recrachait son chocolat sur la table. Bien sûr, ce n'était pas vrai. Son chocolat était sucré, comme d'habitude. C'était juste une occasion d'être sale et mal poli.
2: Que le gredin de coupable se dénonce pour que je le roule dans le fumier des chevaux.
1: Comme personne ne se dénonçait, elle allait elle-même se rouler dans le fumier. Et toute contente et souriante, elle partait à cheval dans la forêt, où elle restait jusqu'au soir. De temps à autre, on entendait ses cris et ses gros mots.
2: Capaligator, si je t'attrape, je te mords, gribouillette scrafouigneuse à houlette.
1: Et d'autres choses moins jolies encore. Le roi Cœur d'Artichaut se lamentait dans le donjon.
3: Aucun prince ne vient jamais demander ma fille en mariage. Elle n'aura pas d'enfant et le royaume n'aura plus droit. Pauvre de moi, que vais-je devenir ?
1: Un beau jour d'été, la princesse Malpolie se perd dans la forêt en courant après un lapin. Elle arrive au bord d'un joli lac à l'eau pure et transparente.
2: Bah, comme c'est laid ! Par la barbe de mon vieux père, cette eau est si claire qu'on pourrait s'y baigner et en sortir propre. Bah, ta-ta-ta-ta-ta-ta-ta-ta-ta-ta, sauvons-nous d'ici.
1: À cet instant, elle entend un grand bruit dans son dos. Teuf-teuf-cataproum, teuf-teuf-cataproum. Elle se retourne et elle voit arriver vers elle un gros nuage de fumée noire qui sent fort mauvais.
2: Voilà ce qu'il me faut. Ça pue, ça tonitrue, c'est moche et ça salit. Cornegriboudin, ça c'est un copain.
1: La princesse Malpolie fait la fière, mais elle a quand même un peu peur. Peu à peu, elle distingue une grosse machine noire, une sorte de cheval avec deux roues pour les pattes, un guidon à la place des rênes et un homme juché dessus. On ne peut voir sa tête qui est noire comme le reste. La princesse Malpolie voudrait bien disparaître dans un trou de souris tellement elle a peur. Elle se force à répéter « Cornegriboudin, ça c'est un copain, Cornegriboudin, ça c'est un copain », mais c'est une toute petite voix brisée qui sort de sa bouche.
4: L'homme à la machine descend et il ôte ses lunettes. Il gronde. « Qu'est-ce que tu fais là ? Tu ne sais pas que tu es sur les terres du prince noir ? Maintenant, tu dois passer trois épreuves. Mais je te préviens, personne n'a jamais réussi encore. » Le prince noir attrape la princesse par la taille et il la jette dans le lac avant qu'elle ait le temps de faire ouf.
1: Il y a un coup de tonnerre, un éclair dans le ciel et une grosse vague, deux fois plus haute que les arbres, emporte la princesse au milieu du lac. Un tourbillon l'entraîne au fond de l'eau où elle tourne à une vitesse folle, puis elle est rejetée sur la rive au pied du prince.
4: Ah, bravo, tu as gagné. Il fallait, après avoir été lavé par l'eau du lac, être encore sale. Deux personnes seulement ont réussi avant toi. Mais il reste deux épreuves.
1: Le prince met ses mains en porte-voix et il appelle.
4: La caillade mes bottes, pied de serpent gros dégoûtant, sors de ta grotte.
1: Aussitôt, un monstre sort de l'eau, crachant des flammes. Il approche sa gueule de serpent de la petite princesse et il grogne.
5: Cacaboudin, on me réveille ?
2: La princesse réplique. Cacaboudin toi-même, retourne te coucher.
5: Skildiou, on me résiste ?
2: Cornegris Skildiou, c'est toi qui insistes.
5: Traque en feu, tu n'as pas peur, petite fille ?
2: Nom d'une scribouillette scrafouigneuse à roulette, je ne suis pas une petite fille. Et toi, tu n'es qu'un crapaligator à peau d'œuf, une patouille polie au sel, un sac à dos sans bretelles.
5: Ah bah bon, d'accord, bah j'ai pas la peine de s'énerver, bon d'accord.
1: Elle continue avec d'autres noms d'oiseaux encore moins aimables, jusqu'à ce que le monstre retourne dans l'eau.
0: Ah, bravo, bravo. Moi, le prince noir, je te le dis, tu as un beau répertoire de gros mots. Une seule personne avant toi a aussi gagné cette épreuve. Mais elle a perdu à la troisième. Monte sur ton cheval et suis-moi.
1: La princesse Malpolie suit la moto du prince. Ils arrivent à un grand château construit tout de travers. Le donjon penche, les créneaux sont en ruine, il manque des tuiles sur le toit et tout est noir comme l'intérieur d'une cheminée. Le prince noir fait entrer la princesse dans un salon sans air et sans lumière qui ressemble à un immense cachot.
0: « Voilà le trône !» dit le prince en montrant un tabouret.
1: La princesse pense
0: « C'est laid ici, je voudrais pas y vivre. »
1: Le prince noir place la princesse devant un miroir et il demande
0: « Miroir, gentil miroir, dis-moi qui est la plus sale du pays, qui connaît le plus de gros mots ?»
1: Et le miroir répond « Elle est devant moi. » Elle connaît plus de gros mots que le dragon du lac.
0: Et qui est la plus belle du pays ?
1: Le miroir montre alors une jeune fille en robe blanche, aux longs cheveux bien peignés, à la figure fraîche, et qui ressemble beaucoup à la princesse Malpolie si elle était propre, polie et bien habillée. Alors, le prince met un genou à terre et il dit
0: « Tu es la seule qui ait gagné les trois épreuves. Je cours demander ta main à ton père. »
1: Il enlève son habit noir et l'on voit apparaître un prince magnifique qui prend sa fiancée dans ses bras.
2: Le roi Cœur d'Artichaut fit de grandes fêtes à leur mariage.
1: Ils vécurent heureux et ils n'eurent qu'un seul enfant, un garçon. Vint au monde en disant «

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4: La nuit de Petit Ours. Ce matin, Petit Ours a décidé qu'il était assez grand maintenant. Assez grand pour quitter maman. Alors il a pris ses petites affaires, il a embrassé maman et s'en est allé trouver un nouvel abri pour la nuit. Il a cherché une bonne partie de la journée, mais toutes les grottes étaient déjà habitées. Petit Ours ne s'est pas découragé et a continué à marcher. Enfin, après plusieurs heures de recherche, il a enfin trouvé un abri inoccupé. C'était inespéré. Il a gratté le sol pour se faire un petit lit douillet comme celui de maman. Mais il s'est abîmé une patte. Je ne pensais pas que cela était si difficile de préparer son lit. Une fois sa mission accomplie, il a été chercher un peu de mousse bien fraîche. Petit Ours voulait une couverture bien moelleuse pour la nuit, comme celle de maman. Mais l'animal a eu du mal à en trouver. Maman Ours savait exactement où trouver la mousse la plus douce de toute la forêt. Petit Ours a soupiré et essayé de ne pas se décourager. Je suis grand et je me débrouille très bien tout seul. À force de persévérance, il a fini par trouver quelques petits morceaux de mousse tout desséchés. Je vais devoir m'en contenter, au moins pour cette nuit. Enfin, son lit était prêt. Il lui restait maintenant à trouver un peu de nourriture, car tous ses allers-retours lui avaient donné faim. Avec maman, tout était tellement simple. Il avait juste à dire « Maman, j'ai faim !» Et elle lui préparait aussitôt un bon gâteau au miel ou une tourte au saumon. Mais ce soir, point de tourte, ni de délicieux gâteaux prévus au menu de Petit Ours. En cherchant bien, il découvrit un malheureux champignon. Pauvre Petit Ours, lui qui détestait ça. Mais pour ce soir, il n'eut pas le choix. Manger ce champignon ou n'avoir rien dans l'estomac. La nuit était en train de tomber. Alors, après avoir avalé son dîner, il fila se coucher. Mais la nuit s'annonçait difficile. Il n'avait pas eu son câlin ce soir. Et maman ne lui avait pas fait de bisous. Petit Ours s'endormit, mais un gros cauchemar le réveilla. Et là, toujours personne pour le consoler. Au petit matin, il dut reconnaître qu'il n'était pas encore si grand que ça. Maman lui manquait trop. Alors il décida de rentrer et de retrouver maman. Petit Ours aimait trop sa maman, ses câlins, ses bisous et ses tourtes au saumon. C'est ainsi que Petit Ours rentra et sauta au cou de maman. « Maman, en fait, je suis encore trop petit pour partir faire ma vie. »« Tu peux rester ici, mais sache que tu resteras toujours mon tout petit, » dit-elle en l'embrassant tendrement.

On ne les voit pas toujours, mais toute la journée, des dizaines et des dizaines de petits insectes travaillent d'arrache-pied. Les abeilles fabriquent du miel, les araignées tissent de grandes et belles toiles qui brillent, et les petites fourmis font des réserves de nourriture en prévision de l'hiver. Mais de leur côté, que font les jolies coccinelles avec leurs légères ailes rouges couvertes de petits pois noirs? Eh bien, toute la journée, elles aident les enfants du monde entier à rester bien sages. Elles se posent sur les cartables des écoliers et leur donnent des conseils au creux de l'oreille. Aujourd'hui, c'est un grand jour pour Noémie la coccinelle. On lui a confié une petite fille pas toujours très gentille. Claire rentre à la grande école, mais elle a du mal à tenir en place. Il faut toujours que Claire court à droite et à gauche, ce qui énerve beaucoup son papa et sa maman.

Le matin de la rentrée des classes, Noémie se glisse par la fenêtre de la chambre de la petite fille. La coccinelle prend une grande inspiration et se pose sur son oreiller. Bonjour Claire, je m'appelle Noémie et à partir d'aujourd'hui, je suis ta coccinelle porte-bonheur. J'ai entendu dire que tu avais besoin de moi. Claire ouvre les yeux, elle entend bien cette petite voix, mais elle ne sait pas d'où elle vient. En plissant les paupières, la fillette finit par apercevoir sur le dos de sa main la petite Noémie qui agite fort ses ailes pour se faire remarquer. Claire est ravie d'avoir une coccinelle auprès d'elle pour sa première journée d'école. Alors elle s'habille en vitesse, prend son petit déjeuner encore plus vite, embrasse son papa et sa maman et se met en route. Noémie est drôlement fière d'être sur l'épaule de la petite fille et elle ne s'aperçoit pas tout de suite qu'elles ne vont pas dans la bonne direction. Qu'as-tu fait ? S'exclame Noémie. Tu nous as complètement perdus. Nous allons devoir faire demi-tour et nous allons arriver en retard à l'école. Quand nos deux retardataires arrivent, il n'y a plus aucun élève dans la cour. Vite, vite, vite, dit Noémie. Il faut trouver dans quelle classe tu es avant que quelqu'un ne s'aperçoive de ton absence. Chaque classe est représentée par un petit dessin. Pour celle de Claire, c'est un coquillage. Claire court dans le couloir avant de s'arrêter devant une porte. « Tu es sûre que c'est bien là ?» demande Noémie. « Sûre et certaine, » répond Claire. « J'ai vu le dessin du coquillage. » Mais en entrant, ce n'est pas du tout ça. Les enfants de la classe sont plus âgés que Claire et ils sont en train d'apprendre des choses très difficiles. Claire referme la porte et se met à pleurer. C'est alors que Noémie s'aperçoit que le petit dessin de cette classe, ce n'est pas un coquillage, mais une marguerite. La coccinelle comprend alors que Claire a en fait besoin de porter des lunettes. Le papa et la maman de Claire sont très soulagés de savoir que si leur fille fait plein de bêtises, c'est juste parce qu'elle ne voit pas très bien. Grâce à sa première mission, Noémie, la coccinelle, a eu droit à une belle médaille et depuis, elle continue à aider tous les petits enfants qui ont besoin d'elle.

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2: Lorsque vivaient tes arrière-grands-parents, il y avait plus de gens à la campagne que dans les villes. Ils élevaient des moutons et chaque année au printemps, ils les tondaient pour qu'il n'ait pas trop chaud. Puis, ils ramassaient leur laine et avec la laine, ils fabriquaient des pulls, des couvertures, des tapis, des bonnets, des écharpes. C'est doux, la laine d'un mouton, et ça tient chaud.
3: Or, sur un pré de mon arrière-grand-mère, il y avait deux moutons qui étaient amoureux. On les voyait tout le temps ensemble, lui Polo, elle Pervenche. Ils dormaient ensemble, mangeaient ensemble, couraient ensemble, se faisaient des câlins de laine et des bisous à leur manière, en bêlant à l'unisson. Un jour, on a vu venir un petit agneau, puis deux, puis trois, qui gambadaient en se tordant les pattes de temps en temps. Pervenche et Polo avaient fait des petits. Cette belle petite famille a grandi et beaucoup d'autres petits agneaux sont devenus des brebis et des moutons dans le pré de mon arrière-grand-mère.
2: Un soir d'hiver, la famille de Pervenche et de Polo avait fini de brouter et se préparait à entrer dans la bergerie pour la nuit. Soudain, on entendit un hurlement tout petit et tout faible. Ouh, ouh. Pas de doute, c'était un loup. Tous les agneaux se mirent à trembler et se rassemblèrent autour de leurs parents. Polo pressa sa famille d'accélérer le pas pour se mettre à l'abri. Le hurlement continuait, mais il ne ressemblait pas au hurlement habituel d'un loup. Il était triste, plaintif, comme un sanglot. Pervenche dit à Polo :
3: « Je crois bien que ça doit être un bébé loup qui pleure et qui appelle à l'aide. »
2: Et Polo lui répondit : « Je ne veux rien savoir. Reste ici. On ne sait jamais. C'est trop dangereux. »
3: Mais Pervenche n'écouta pas les conseils de Polo. Elle écouta son cœur de maman et sortit courageusement pour aller voir. Au bout de la prairie, elle aperçut un bébé loup recroquevillé sur lui-même et qui grelottait, qui pleurait.
2: Elle s'avança prudemment.
3: « Qu'est-ce qu'il t'arrive, petit loup ?»
2: demanda-t-elle. Au milieu des pleurs, le bébé loup lui expliqua que, depuis 3 jours, il avait perdu ses parents et qu'il n'avait rien mangé. Il tenait à peine sur ses pattes.
3: Il était si mignon que Pervenche eut pitié de lui. Elle hésita à le laisser seul. Elle se coucha près de lui pour le réchauffer. Et alors, il s'est passé une chose extraordinaire, une chose incroyable. Le bébé loup chercha avec son museau les mamelles de Pervenche et se mit à téter goulûment. C'était touchant, un bébé loup qui tète une brebis.
2: Et le plus extraordinaire de l'histoire, c'est que le bébé loup est finalement resté dans la bergerie. Et il a grandi avec les petits agneaux, les enfants de Pervenche et de Polo. Jamais il n'a fait mal à personne. Il aimait Pervenche comme sa maman et il était copain-copain avec le plus jeune des agneaux, Basile.
3: On entendait souvent les petits agneaux et le bébé loup chanter ensemble. Et ça faisait une drôle de chorale à plusieurs voix avec le mélange des et des... Quant à Pervenche et Polo, mon arrière-grand-mère m'a raconté qu'ils sont morts de vieillesse. Ils étaient tellement attendrissants que personne n'a osé mettre fin à leur histoire de moutons amoureux.

0: Il était une fois, il y a très longtemps, dans un lointain pays de l'Orient mystérieux, un pauvre orphelin nommé Aladdin. Un beau jour, alors qu'il se promenait dans la palmeraie près de chez lui, il aperçut un homme à la grande barbe blanche qui le regardait fixement. Celui-ci se mit à lui parler et lui dire qu'il était son oncle, donc le frère de son papa, Mustapha, décédé l'an dernier, qu'il venait de très loin pour le rencontrer et qu'il souhaitait voir sa maman. Aladdin, étonné, mais aussi très ému d'apprendre tout cela, obéit et quelques instants plus tard, présenta l'étrange personnage à sa mère. Celle-ci fut aussi très surprise car elle n'avait jamais entendu dire que son mari eût un frère, même à l'autre bout du monde. Néanmoins, à force de belles phrases, l'homme parvint à convaincre la maman d'Aladdin de lui confier son fils, car, disait-il, il allait faire son éducation et sa fortune. Comme les temps étaient très difficiles, la pauvre femme accepta. Or, cet oncle, vous vous en doutez, n'en était pas un. C'était un magicien à l'âme aussi noire que le charbon. C'était un expert en sorcellerie et il savait maintenant qu'il pouvait accéder à encore plus de puissance grâce à Aladdin. En effet, il avait fait quelques mois auparavant un drôle de rêve où un petit garçon lui était apparu, associé à des trésors immenses et surtout un objet au pouvoir incroyable. Depuis, il recherchait inlassablement cet enfant qu'il venait enfin de reconnaître sous les traits d'Aladdin. Il prit le jeune garçon par la main et l'emmena avec lui. Ils marchèrent plusieurs jours dans la montagne et Aladdin, en confiance, se laissa conduire car il était bien nourri et choyé par cet oncle tombé du ciel. Bientôt, ils arrivèrent dans une vallée étroite qui se terminait par une caverne. Tout au fond, sur le sol, il y avait une dalle munie d'une poignée.
1: Toi seul, Aladdin, tu es capable d'ouvrir ce passage, car tu es l'élu. Tu as été choisi pour accomplir cette mission. Va, vite, car le temps presse. Suis mes instructions, tu ne risques rien.
0: Les paroles de l'oncle résonnèrent dans l'obscurité et Aladdin, en petit garçon obéissant, mais quand même un peu tremblant, souleva la dalle, dévoilant un escalier qui s'enfonçait dans les entrailles de la terre.
1: Tu es le seul à pouvoir descendre. Va, vite, Aladdin. Tu n'as qu'un court instant devant toi.
0: Alors, Aladdin découvrit au bas des marches un spectacle merveilleux. On aurait dit que toutes les richesses de la terre se trouvaient là. Or, argent en plusieurs tonnes de lingots, topazes, émeraudes, rubis, perles par milliers, bijoux de toutes sortes, statues en ivoire, tissus précieux. Aladdin restait pétrifié, immobile.
1: Allons, allons, tu perds du temps,
0: grogna l'oncle depuis le haut.
1: Que vois-tu ?
2: D'immenses trésors,
0: murmura l'enfant.
1: Bon, très bien, prends-en autant que tu veux,
0: répondit l'autre, de plus en plus excité.
1: Mais ne vois-tu pas dans tout cela une petite lampe en métal, toute simple, toute ordinaire ?
2: Non, pas encore.
0: Les minutes passèrent et Aladdin, qui avait d'abord rempli ses poches de diamants, finit par trouver la lampe posée dans un coin.
1: Donne-la-moi ! Donne-la-moi !
0: Aladdin sentait que quelque chose de pas normal se préparait. L'oncle devenait de plus en plus agressif et impatient.
2: Aidez-moi d'abord à sortir, mon oncle. Je suis trop petit pour remonter tout seul.
1: Non, non, espèce de petite âne. Passe-moi la lampe d'abord et je te donnerai la main ensuite.
2: Mon oncle, ne me laissez pas en bas, s'il vous plaît.
0: Soudain, la dalle se referma toute seule. Le temps pendant lequel tout cela était permis s'était écoulé et la magie avait cessé son œuvre. Le magicien se gonfla de colère et disparut comme le vent, laissant le pauvre Aladdin seul, prisonnier dans la caverne. Aladdin se mit alors à pleurer doucement dans le noir. Impossible de faire pivoter cette maudite dalle. À quoi bon ces richesses inutiles, puisqu'il ne reverrait jamais sa maman? Au bout d'un moment, sa main frotta par hasard et machinalement la petite lampe, objet de la convoitise du faux oncle, objet qui lui avait donc fait perdre un temps précieux et cause de tous ses malheurs. Comme émise depuis l'intérieur de l'objet, une clarté irréelle envahit alors l'espace autour du jeune garçon. Terrifié, il se mit à claquer des dents. Puis un génie d'une taille immense apparut, lui disant d'une grosse voix qu'il venait d'être libéré grâce à lui de sa lampe et qu'il exaucerait le moindre de ses désirs pour le remercier. Aladdin, retrouvant ses esprits, demanda gentiment et poliment au génie s'il pouvait le faire sortir de la caverne et retrouver sa pauvre maman qui devait s'inquiéter. Aussitôt dit, aussitôt fait. En un éclair, Aladdin se retrouva à l'extérieur en compagnie du bon génie, puis voyageant dans les airs comme sur un tapis volant, il se retrouva en moins d'une minute sur le seuil de sa maison. Sa mère, folle de joie, le serra dans ses bras et fut émerveillée en découvrant les diamants qui débordaient de ses poches. Quelques années plus tard, Aladdin, devenu riche et respecté, épousa la fille du sultan avec qui il vécut heureux. Quant au méchant magicien, il fut rattrapé et retrouvé par le génie qui l'écrabouilla d'un seul coup de poing. Ainsi se termina l'histoire d'Aladdin et la lampe merveilleuse.

0: Sophie avait 7 ans. Elle était très jolie, avec deux tresses rousses qui bougeaient tout le temps. Elle aimait dessiner. Elle dessinait la maison qui avait beaucoup de fenêtres et une grosse cheminée sur le pignon de l'est. Elle dessinait son papa, sa maman, son petit frère aussi, qui n'avait que 8 mois. Mais elle aimait aussi dessiner son oncle Thomas, qu'on appelait le bonhomme Tom. Il était très vieux et n'avait plus de cheveux, mais une grande barbe toute blanche. C'était plus facile à dessiner. Il faut dire que le bonhomme Tom restait chez lui. Mais sa maison était à 3 minutes à pied. Et Sophie y allait quasiment tous les jours. Et chaque fois, elle lui apportait un nouveau dessin. Et chaque fois, son oncle avait pour elle un tout petit cadeau. La première fois, c'était un petit livre, avec dedans une toute petite phrase. D'autres fois, c'était une petite bague ou un bracelet de pacotille, une vieille photo de lui quand il était jeune et 1000 autres babioles qui n'avaient de valeur que celles que donnent aux choses l'intention de faire plaisir. Il le disait souvent d'ailleurs à propos des dessins de Sophie.
1: « Tu ne pourrais rien m'offrir de plus précieux, ma belle. »
0: Sophie avait aussi un ami qui s'appelait Emilio et qui avait, selon elle, une peau de caramel. Sophie aimait beaucoup le caramel. Et elle aimait beaucoup Emilio. Elle aimait beaucoup le dessiner parce que ça faisait d'autres couleurs dans le tableau. Ah, j'ai oublié de dire qu'elle avait un gros chat noir avec des taches blanches qui s'appelait Monsieur et dont le sport favori était la chasse aux oiseaux. Elle avait beau lui faire 1000 reproches et menaces, c'est dans la nature des choses. Bon. Ils habitaient tous un petit village près d'un grand lac. Tous les matins, Emilio, dont le père était pêcheur de dorée et de perchaude, allait faire son tour sur une plage tout près de la maison. Un beau jour d'avril, Emilio arrive, tout excité. Il avait vu quelque chose briller sur le sable. C'était un gros morceau de verre assez épais qui semblait avoir en lui toutes les couleurs. Le soleil, bien entendu, y était pour quelque chose. Mais ce gros bijou lui parut magique et plein de mystère. Et les couleurs sortaient du verre pour aller se poser sur les meubles et sur les murs.
2: Là, j'ai trouvé un cadeau pour Sophie.
0: Et il partit aussitôt pour aller la surprendre avec sa trouvaille. Sophie fut surprise et ravie, il faut dire. Ils jouèrent toute la journée avec le tesson qui avait été le fond d'une grosse bouteille. Mais Emilio attendit le soir pour l'offrir à Sophie. Elle le mit sous son oreiller pour dormir. Le lendemain, rien de plus pressé, Sophie alla montrer sa merveille au bonhomme Tom, qui se montra ébloui. Il lui expliqua le prisme et comment cela décompose la lumière, ce qui, aux yeux de Sophie, donna encore plus de valeur au cadeau d'Emilio. Elle l'appela l'œil. Puis, les jours et les mois passèrent. On fit beaucoup de dessins avec toutes les couleurs de l'œil et du soleil. Et l'automne vint. Les feuilles quittèrent les arbres et le vieil oncle tomba malade. La dernière visite que lui firent Sophie et Emilio ensemble, à la fin d'octobre, fut d'une tristesse difficile à vivre, malgré les efforts que fit le bonhomme pour rire avec eux et alléger l'ambiance. Il leur dit à la fin
1: « Si jamais vous avez des problèmes que vous pensez que je pourrais résoudre, appelez-moi. Même si je suis mort, je demanderai la permission au bon Dieu de vous venir en aide. »
0: Il mourut peu après, ce qui causa grand chagrin à tout le monde.

0: Sophie gardait sur le rebord de la fenêtre tous les cadeaux du bonhomme Tom. Mais elle aimait surtout y laisser l'œil de toutes les couleurs. Parce que le soleil du matin mettait sur le plafond de sa chambre un arc-en-ciel qui lui semblait toujours nouveau. Puis, un matin d'avril qu'il faisait très beau, elle eut la désagréable surprise de ne plus voir la belle tache aux couleurs familières et, scrutant le rebord de la fenêtre, de ne plus voir le cadeau d'Emilio. Elle était pourtant sûre et certaine de l'avoir déposé là, hier soir. Mystère. Elle consulta sa maman, son papa, qui n'y comprenait rien. Sa maman, cependant, lui dit
1: « Bien sûr, hier soir, j'ai ouvert ta fenêtre pour que tu respires du bon air toute la nuit. Mais je ne vois pas qui aurait pu. »
0: En effet, on ne voyait pas. Ce serait difficile d'annoncer cela à Emilio, mais comme il finirait par l'apprendre, Sophie partit le lui dire et lui demander secours. Emilio fut déçu, bien sûr, mais encore plus excité par le défi au détective en lui qui n'attendait qu'une occasion pour montrer ses talents. Et ils avisèrent. Est-ce que ça pourrait être monsieur? Mais qu'est-ce qu'un chat ferait d'un morceau de verre? Allons voir. Monsieur fut très surpris qu'on l'accuse de quoi que ce soit, lui qui avait dormi toute la nuit dans son panier, enfermé dans le petit tambour. Ils en étaient là de leurs investigations, lorsqu'Emilio se rappela soudain.
2: « Et si on demandait au bonhomme Tom ?»
0: Il n'osait pas terminer sa phrase.
3: « Le bonhomme Tom est mort !»
0: dit Sophie, réaliste.
2: « Mais il nous avait dit que si jamais... »«
3: C'est vrai, qu'il nous aiderait, ou qu'il demanderait la permission. »
2: Ça coûte rien d'essayer. Ça ne peut pas être pire.
3: On essaie. Mais comment on fait?
2: Bien, c'est comme faire une prière, je suppose. On arrête de parler, on ferme les yeux, puis on demande au bonhomme Tom de nous aider à retrouver l'œil.
0: Et, en plein midi, près du gros érable qui commençait à faire ses feuilles, Sophie et Emilio fermèrent les yeux et demandèrent au vieux bonhomme, ou à son âme, de tenir sa promesse. Après quelques minutes d'un silence chargé de souvenirs, Emilio déclara
2: « Bon, on lui a demandé. Maintenant, il faut attendre. »
0: Ils attendirent. Jusqu'au soir. Rien ne leur venait à l'esprit. Puis, on verrait demain. Et le bonhomme est peut-être très loin rendu, ou Dieu seul le sait. On s'endormit là-dessus. Le lendemain matin, de bonne heure, Sophie appela Emilio et lui demanda de venir la voir au plus vite. Il fut chez Sophie dans les minutes suivantes.
2: Alors, il y a de nouveau?
3: Oui, j'ai rêvé. J'ai rêvé que monsieur me parlait.
2: Un chat qui parle?
3: Oui, il parlait dans mon rêve. Moi, je l'accusais d'avoir volé mon bel œil et il me disait... Moi, mademoiselle Sophie,
4: je ne m'intéresse qu'aux oiseaux et je ne vole jamais personne, moi. Mais parlant d'oiseaux, allez donc demander à la corneille des nouvelles de votre morceau de bouteille. Qui sait, elle en aurait peut-être entendu parler. Allez, avant d'accuser le premier animal venu.
3: Et le chat s'en allait en riant.
2: Je l'ai,
0: dit Emilio.
2: Je le sais. Un jour, le bonhomme Tom m'a dit que les cornets sont très attirés par tout ce qui brille. On va aller examiner son nid dans les hauts de l'érable.
0: Et on y alla. Mais la corneille y était et répondit vertement à cette intrusion dans son domaine. Emilio dut redescendre en s'excusant.
2: Elle n'aurait crevé les yeux.
0: Sophie eut alors une idée. Ils allèrent trouver monsieur. Et elle lui demanda de monter à l'assaut du nid. Monsieur sembla d'abord tout indifférent. Puis finit par les suivre. Rendu au pied de l'arbre, quand il vit la corneille sur son nid, cela réveilla en lui le chasseur et il grimpa à la vitesse de l'éclair. La corneille aussitôt s'envola avec des croix furieux. Le chat renversa le nid. Et on eut la surprise de voir tomber trois boutons dorés.

0: d'oreilles que maman croyait avoir perdu dans le jardin. Et l'œil de toutes les couleurs.
1: On fit une grande fête, à laquelle on invita même monsieur. Une soucoupe pleine de lait finit par réconcilier avec tout le monde. La corneille alla s'établir ailleurs. Le papa de Sophie lui fabriqua un petit coffret à bijoux et tous les soirs, elle y enferma le précieux cadeau d'Emilio. Et, un soir qu'elle pensait au bonhomme Tom, elle ouvrit le premier cadeau, le tout petit livre avec une toute petite phrase, écrite en tout petit.
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6: Les boutons de Prune. Ce matin, Prune s'est réveillée avec des boutons. Pas juste un petit bouton sur le nez, non, elle est couverte de boutons multicolores de la tête aux pieds. Qu'arrive-t-il à la petite princesse ? Le roi est dans tous ses états. Il convoque le médecin sur le champ.
7: « Dites-moi ce qu'il se passe !» implore le roi.
6: Le médecin l'ausculte, regarde ses boutons et avoue «
8: Je ne comprends pas. J'ai vu toutes sortes de boutons, mais jamais des boutons de mille couleurs. »
6: Le médecin prescrit du sirop et une crème à étaler matin et soir. En effet, les boutons disparaissent. Le roi est soulagé. Mais quelques jours plus tard, la princesse est de nouveau couverte de boutons multicolores.
8: C'est à n'y rien comprendre, dit le médecin.
6: Il donne un nouveau traitement à Prune. Cette fois, elle doit prendre 3 comprimés à chaque repas et rester au lit pendant 8 jours. Mais la princesse n'est pas d'accord.
8: Elle va très bien. Ce n'est pas 3 boutons qui vont l'empêcher de s'amuser.
6: Cependant, la reine ne l'entend pas de cette oreille.
8: Non, Prune, il faut écouter le docteur. Alors, au lit.
6: La princesse ronchonne et finit par obéir.
8: Mais ce n'est pas rigolo d'être au lit toute la journée.
6: Heureusement, elle a de quoi lire et surtout, dans sa boîte à secrets, elle a encore quelques bonbons sucrés. Oui, Prune est une gourmande. Elle adore les bonbons. Ses préférés sont ceux au chocolat, ceux enrobés de 1000 couleurs. Elle en a plein la bouche quand le médecin frappe à la porte. Il vient prendre de ses nouvelles et que voit-il apparaître ? De nouveaux boutons colorés.
8: Petite gourmande, je crois que j'ai trouvé, dit le docteur. Tu es allergique aux bonbons ?
6: Incroyable ! Lorsque Prune mange un bonbon bleu, aussitôt un bouton bleu apparaît sur le bras. Lorsqu'elle mange un bonbon rouge, un bouton rouge apparaît alors sur la joue. Ouf, le mystère est résolu. Prune doit juste arrêter les bonbons. La petite gourmande devra trouver d'autres douceurs que ses petits bonbons colorés.
9: Le chevalier Léopold. Léopold était un chevalier voyageur parcourant le monde sur son fidèle cheval blanc. Un matin, alors qu'il entrait dans une forêt, il croisa un autre chevalier.
10: « Bonjour, camarade. Tu sembles mal en point. »
11: « Oui, je me suis battu contre le dragon du donjon, mais impossible de le terrasser. Je capitule. Tant pis pour la princesse. »
9: Léopold était intrigué. Le chevalier lui expliqua que la princesse Céleste était prisonnière tout en haut du donjon et qu'un dragon gardait l'entrée.
10: « Délivrer une princesse en danger, c'est une mission pour Léopold !»«
11: Eh bien, bon courage !»
9: dit l'autre en lui indiquant la route. Un peu plus loin, il aperçut un château. Il observa les va-et-vient du dragon. En effet, il était impressionnant. Mais Léopold en avait vu d'autres. Il allait quand même devoir se montrer prudent et rusé. Comment vaincre ce dragon ? Comme tous les autres, il devait avoir un point faible. Il suffisait de le trouver. Alors, Léopold prit son temps et regarda le dragon pendant des heures. Enfin, il découvrit son point faible. Le dragon n'arrêtait pas de jouer avec sa queue.
10: C'est un joueur ! Allons jouer avec lui !
9: Léopold s'élança vers le dragon et passa devant lui comme une flèche. Aussitôt, la créature le poursuivit. Alors le chevalier tourna, tourna, tourna en rond. Si bien que le dragon finit par s'étourdir et s'écroula par terre. Léopold en profita pour entrer dans le château et grimpa les marches 4 à 4. Mais quand il arriva enfin en haut du donjon, il ne trouva qu'une grenouille. Léopold fut très déçu. Mais où était Céleste? Et à sa grande surprise, la grenouille se mit à parler.
12: « Je suis Céleste. »
9: Une grenouille qui parlait. N'importe quoi. Mais non, après un mauvais sort, Céleste avait été transformée en grenouille. Incroyable!
10: Que faut-il faire pour inverser le sort?
12: Embrasse-moi!
9: Suggéra la grenouille. Hors de question! Mais si c'était la solution? Léopold finit par accepter. Il embrassa la grenouille, qui se transforma aussitôt en une vraie princesse. Bravo! Léopold le chevalier voyageur venait de sauver la princesse Céleste. Vous connaissez la suite de cette histoire? Eh oui, ils se marièrent et eurent beaucoup d'enfants.
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